0: 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Météo. Ce soir, cette nuit, c'est un ciel généralement nuageux, 30% de probabilité d'averse avec un maximum de 4 degrés. Demain, vendredi, généralement nuageux, 40% de probabilité d'averse tard le matin et en après-midi, un maximum de 13. Ça se dégage par la suite parce que samedi, ensoleillé, maximum de 11 degrés. Dimanche, par contre, retour des nuages, des averses aussi, maximum de 12 degrés. À plus long terme, lundi, on parle de pluie intermittente et un maximum de 10.
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0: 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Météo.
1: Ce soir, cette nuit, c'est un ciel généralement nuageux. 30% de probabilité d'averse avec un maximum de 4 degrés. Demain, vendredi, généralement nuageux. 40% de probabilité d'averse tard le matin et en après-midi, un maximum de 13. Ça se dégage par la suite parce que samedi, ensoleillé, maximum de 11 degrés. Dimanche, par contre, retour des nuages, des averses aussi, maximum de 12 degrés. À plus long terme, lundi, on parle de pluie intermittente et un maximum de 10.
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0: 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Météo. Ce soir, cette nuit, c'est un ciel généralement nuageux. 30% de probabilité d'averse avec un maximum de 4 degrés. Demain, vendredi, généralement nuageux. 40% de probabilité d'averse tard le matin et en après-midi, un maximum de 13. Ça se dégage par la suite parce que samedi, ensoleillé, maximum de 11 degrés. Dimanche, par contre, retour des nuages, des averses aussi, maximum de 12 degrés. À plus long terme, lundi, on parle de pluie intermittente et un maximum de 10.
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1: Bonne soirée à tous et à toutes. Le nombre de circonscriptions passera à 127 plutôt que 125 aux élections provinciales d'octobre prochain. L'Assemblée nationale maintient les deux circonscriptions gaspésiennes en vue des prochaines élections. Le ministre des Institutions démocratiques, Jean-François Roberge, en a fait l'annonce en ouverture des travaux parlementaires aujourd'hui, précisant que le dépôt du projet de loi 3 se faisait en collaboration avec les oppositions. Le ministre Roberge a indiqué que les délimitations actuelles des quatre circonscriptions de la Gaspésie et du Bas-Saint-Laurent seront maintenues. La refonte de la carte présentée par le directeur général des élections faisant en sorte d'agrandir les circonscriptions de Matane, Matapédia et de Rimouski. L'objectif du gouvernement avec ce projet de loi est d'assurer la représentation effective des électeurs. Les limites des 8 circonscriptions de la région de Montréal sont aussi maintenues. Pour le reste du Québec, le projet de loi précise que le reste de la carte avec ses deux nouvelles circonscriptions créées en janvier soit dans Laurentides de la Naudière et dans le centre du Québec. Les limites actuelles de Bonaventure et de Gaspé seront ainsi maintenues une fois que le projet de loi sera adopté. Et une réflexion plus approfondie est prévue, a souligné le ministre Jean-François Roberge.
2: Le projet de loi prévoit également la création d'un comité d'études sur la représentation électorale au Québec, sa composition, son mandat et la durée de celui-ci, ainsi que les consultations et les analyses qu'il doit effectuer.
1: Et alors que plusieurs espéraient son adoption aujourd'hui, il faudra attendre avant que le projet de loi 3 soit adopté officiellement par l'Assemblée nationale. Ce projet de loi fait en sorte que l'Assemblée nationale maintient les deux circonscriptions gaspésiennes en vue des prochaines élections. Tous les partis souhaitaient que le projet de loi soit adopté de façon accélérée. Et pour ce faire, la vice-présidente de l'Assemblée nationale a demandé le consentement de la Chambre, ce qui devait être unanime. Le député indépendant Yuri Chassin de Saint-Jérôme s'est opposé. Il faudra donc attendre au mois de juin, après l'étude des crédits budgétaires, pour que le projet de loi 3 soit adopté de façon officielle. Les travaux routiers prévus dans la région comprennent la réfection du pont interprovincial au-dessus de la rivière Restigouche à Matapédia. Le projet est fort attendu dans l'industrie du camionnage puisque le trafic en surcharge est interdit sur le pont J.C. Van Horn à Pointe-à-la-Croix. Cette année, le ministère des Transports prévoit réaliser la préparation du projet. Les travaux auront lieu à compter de l'an prochain. L'investissement prévu se situe dans l'échelle de 5 à 10 millions de dollars. Québec reste volontairement vague sur les coûts avant que le processus d'appel d'offres ne soit conclu. La ville de Passepédiac fera valoir son droit d'acheter en premier un terrain près du CLSC. Le site visé offre une bonne superficie pour la construction de multilogements. Il offre le zonage approprié pour ce type de projet et il se situe près de la route 132. L'achat du terrain par la voie régulière a préalablement échoué puisque la ville et le propriétaire n'ont pas réussi à s'entendre sur le prix. C'est pourquoi, indique le maire Jérémy Laplante, la ville décide donc d'appliquer son droit de préemption.
3: Bien, le droit de préemption permettrait sans doute même à la ville d'économiser sur ce terrain-là, parce que l'offre qu'on a reçue de la part du propriétaire était, sans la révéler, là, quand même très élevée. Le droit de préemption, on va être en mesure de révéler le véritable prix au marché. Et donc, on pense au contraire que l'exercice permettrait d'économiser de l'argent par rapport à l'option de l'acquérir là, par voie régulière sans qu'on ait cet outil de négociation-là.
1: Et ce droit que la ville s'apprête à faire valoir ne forcera pas le propriétaire à vendre. Toutefois, s'il trouve un acheteur et qu'une promesse d'achat est acceptée, le propriétaire aura l'obligation de le signifier à la ville. Et la ville aura 60 jours pour décider si elle achète aux mêmes conditions ou si elle renonce au terrain. Les municipalités ont ce pouvoir depuis 2022 et le maire Laplante ajoute que certains frais s'ajoutent si le terrain est acheté par la ville.
3: La seule chose, on doit dédommager la personne qui avait fait l'offre d'achat en couvrant ses frais de négociation. Mais le dédommagement pour frais de négociation, c'est pas quelque chose qui entraîne des coûts substantiels. C'est relativement minant.
1: Jérémy Laplante signale que des terrains appartenant à la ville pourront servir pour d'autres projets après régularisation.
3: Ça n'empêche pas qu'il y a d'autres démarches qui vont continuer d'être faites pour sécuriser des terrains, notamment pour la construction de logements. Sur le chemin Loisel qui appartient à la ville, bien ce terrain-là va être appelé à être analysé. Puis éventuellement, on peut s'attendre à ce que des études de sol et des analyses de titres de propriété soient faites de ce côté-là. Et pour les terrains sur la rue Madeleine, on pense qu'on va être en mesure de faire des projets à ces emplacements-là parce que les tailles juridiques n'ont pas réglé, prendraient trop de temps à régler, mais sur un horizon de 6 mois, 9 mois, 1 an...
1: Et le droit de préemption est valide pour 10 ans à partir du moment où il s'applique sur un terrain. Et les pêcheurs de la zone 21B ont pris la mer hier au petit matin. Il s'agit d'une petite zone de pêche au mer qui se trouve de Miguacha à New Richmond. 5 pêcheurs, dont 4 autochtones, se partagent ce secteur. La dizaine de pêcheurs de la 21A de New Richmond jusqu'à Bonaventure prendront la mer samedi. Et rappelons que les 128 homardiers de la zone 20 de Cap-Gaspé jusqu'à Bonaventure sont à pied d'œuvre depuis dimanche. Ben voilà, c'est ce qui complète. On vous souhaite à tous et à toutes de passer une très belle soirée.
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1: Bon vendredi, mesdames, messieurs. 5h32 minutes, c'est déjà le 8 mai 2026, 7 degrés au thermomètre. J'espère que vous allez bien ce matin. À l'aube d'une fin de semaine, ça va ressembler à quoi, météo, en fin de semaine? On va aller voir ça ensemble. Généralement, des nuages aujourd'hui. On dit qu'il y a 40 % de probabilité d'averse avec 12 degrés comme maximum. Ce soir, cette nuit, c'est partiellement nuageux. Ça va refroidir un petit peu la nuit prochaine, minimum de 0 degré. Ensoleillé, demain matin, ça devient alternant soleil-nuage avec 30 % de probabilité d'averse en après-midi, 11 degrés. Dégagé pour la nuit de samedi, plus 2. Dimanche, nuageux, 70 % de probabilité d'averse, maximum de 12. Et lundi, ben c'est de la pluie, maximum de 10 degrés. Bon, pour ce qui est des normales saisonnières, maximum 14, minimum 2. Et le lever du soleil qui s'est fait ce matin à 4h55. Le coucher va se faire à 19h47. On va aller du côté de l'actualité de la presse canadienne. La situation en Iran, où on en est ce matin. Ben, le cessez-le-feu précaire de la guerre en Iran est mis à rude épreuve alors que les Émirats arabes unis ont riposté une attaque à la roquette et au drone aujourd'hui. Cet événement est survenu quelques heures après que les États-Unis ont annoncé avoir déjoué des attaques contre 3 navires de la marine américaine dans le détroit d'Ormuz et avoir riposté contre des installations militaires iraniennes. Ces incidents ont compromis la trêve fragile entre l'Iran et les États-Unis. Hier, Téhéran a affirmé qu'il examinait les dernières propositions américaines visant à mettre fin à la guerre. Le cessez-le-feu tient globalement depuis le 8 avril. Les pourparlers directs entre les deux pays organisés par le Pakistan en avril n'ont pas abouti à un accord. Bon, on parle encore ce matin de l'antivirus. Il y a 3 Canadiens ayant un lien avec un bateau de croisière touché par un antivirus mortel qui se sont placés en quarantaine chez eux et en Ontario et au Québec. 2 Canadiens ont débarqué du navire sur l'île isolée de Sainte-Hélène dans l'Atlantique Sud il y a près de 2 semaines. Ils ont pris le même vol de retour qu'un 3e Canadien qui n'était pas à bord du navire. La ministre des Affaires étrangères, Anita Anand, a indiqué que ce 3e Canadien aurait pu entrer en contact avec une personne présentant des symptômes et qu'il fait partie des personnes placées sous surveillance. 2 personnes sont isolées en Ontario et 1 au Québec. Les 3 sont asymptomatiques et se sont mis en quarantaine. Ensuite de ça, la prochaine bataille électorale dans la circonscription de Sanguinet s'annonce féroce. L'ex-bloquiste Alain Terrien veut porter les couleurs du Parti québécois et affronter la première ministre caquiste Christine Fréchette. Il s'agit d'un retour aux sources pour Alain Terrien, qui a déjà représenté Sanguinet pour le PQ de 2012 à 2018, avant sa carrière politique au fédéral comme député bloquiste de 2019 à 2025. Et lors de l'annonce hier après-midi à Saint-Constant, en Montérégie, M. Terrien dit croire en ses chances auprès de l'électorat. On va l'écouter.
2: Je ne compte pas le nombre de personnes qui m'ont dit « Alain, il faut que tu retournes en politique, on a besoin de toi ». Puis c'est des gens que je côtoie et que j'apprécie. Et donc, je pense que mes chances sont bonnes. C'est sûr que je vous avouerai que depuis que M. Saint-Pierre Plamondon est arrivé, je trouve son discours éloquent. Il vient me chercher. Alors, puis je vais travailler fort pour que à la fois les gens du comté soient contents de mon retour, mais aussi que le chef soit content de son choix.
1: La première ministre Christine Fréchette a annoncé que son gouvernement allait investir 28 millions pour combattre l'itinérance dans les régions de Québec, Montréal et en Outaouais. Quelque 21 millions sur 3 ans iront dans le programme de supplément au loyer en prévention afin de financer un projet pilote de 1000 unités de logement. 7 millions de dollars serviront à l'accompagnement de personnes en situation d'itinérance qui vivent avec des troubles mentaux graves ou un trouble de dépendance. Madame Fréchette a bon espoir à ce que ce contribue à améliorer la situation.
3: Une des choses qui contribue à la hausse, c'est le manque d'habitation. Donc nous, on agit aussi sur cet enjeu-là en amont, puisqu'on va bonifier la construction de logements abordables. Pour ce qui est de la réduction du problème, eh bien nous, on s'engage à ce que en 2026, notre objectif, en fait, c'est de sortir en fait 4 000 personnes de la rue.
1: et les ingénieurs du gouvernement du Québec seront en grève le 20 mai. L'Association professionnelle des ingénieurs du gouvernement du Québec représente 1900 ingénieurs qui travaillent dans différents ministères, surtout celui des transports, mais aussi ceux de l'environnement, des affaires municipales, des ressources naturelles et de la cybersécurité. Leur convention collective est échue depuis le 31 mars 2023. Le président du syndicat, Marc-André Martin, prévient qu'il y aura d'autres journées de grève si la négociation pour le renouvellement de leur convention collective ne débloque pas.
4: Ça va s'enchaîner. Il va y avoir un crescendo jusqu'au mois de juin, puis à un moment donné, ça va tomber en grève générale illimitée.
1: Alors voilà, je vous parle de sport aussi dans une dizaine de minutes. On le sait, le Canadien qui va jouer ce soir, toujours à Buffalo, va être à surveiller. Bonne journée, bon vendredi.

0: Oui, on va parler de sport un petit peu. Il y avait du hockey hier, la victoire de Montréal qui s'est approchée à un gain d'une première qualification, la finale de la Ligue professionnelle de hockey féminin, après avoir vaincu le Frost du Minnesota 2-1 hier soir, c'était à Saint-Paul. La formation de Montréal qui mène la série au meilleur de 5 matchs avec 2 victoires contre 1, elle pourra éliminer les doubles championnes en titre de la Coupe Walter dès ce soir au Grand Casino Arena. Maggie Flaherty, premier, et Elis Kamoura, premier but aussi, ont trompé la vigilance de Maddie Rooney dans un intervalle de 24 secondes au début de la deuxième période. Kamoura qui a aussi obtenu une aide sur le but de Flaherty. Les filets de Flaherty et de Kamoura représentent un record des séries éliminatoires de la LPHF pour les deux buts les plus rapides par une même équipe. La défenseuse Sydney Morin a déjoué Anne-Renée Desbiens qui a fait face à 28 lancés, dont 11 en troisième période. Alors, les Ducks d'Anaheim, avant de parler du Canadien, oui, on va parler des Ducks d'Anaheim dans l'Association Ouest qui vont accueillir Vegas. C'est le troisième match de leur série demi-finale d'association. À la suite d'un gain de 3-1 mercredi soir sur la patinoire de Vegas, les Ducks ont égalé la série à une victoire de chaque côté et ont subtilisé l'avance de la patinoire aux Golden Knights. Dans la seule rencontre des séries éliminatoires de la Ligue nationale hier soir, les unités spéciales ont joué un rôle clé pour les Hurricanes de la Caroline qui ont vaincu Philadelphie 4-1. Donc, la troupe de la Caroline du Nord qui a signé une 7e victoire consécutive depuis le début des séries et elle n'est plus qu'à un gain d'accéder à la finale de l'Association Est. Les Hurricanes qui ont dominé les Flyers 30-19 au chapitre des tirs pourront compléter un deuxième balayage consécutif samedi du côté de Philadelphie. Et l'entraîneur-chef du Canadien, Martin Saint-Louis, qui espère voir son équipe retrouver son identité lors du deuxième match de sa série demi-finale de l'Association de l'Est contre les Sabres de Buffalo, qui mène la série 1-0. Et parmi les joueurs qui ont participé à l'entraînement facultatif hier, on admettait que la transition entre les matchs très fermés face au Lightning et ceux plus ouverts face aux Sabres nécessitait une petite période d'adaptation.
1: Tu sais, puis je pense que ces deux équipes que leur ADN est similaire. C'est deux équipes qui aiment ça, jouer en possession, bonne contre-attaque, bon, power play dangereux, les défenseurs qui peuvent être fatigants. Fait que, tu sais, c'est une game de momentum. Puis c'est essayer de le garder le plus longtemps. Puis quand tu le perds, de pas te faire trop mal.
0: Et en terminant, le défenseur des Sabres de Buffalo, Rasmus Dahlin, celui de l'Avalanche du Colorado, Cale Makar, ainsi que celui des Blue Jackets de Columbus, Zach Werenski, ont été nommés finalistes à l'obtention du trophée Norris hier midi. 5h46 minutes, Mario sera avec nous à 6h30 pour les infos régionales.
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5h53 minutes, vendredi 8 mai, anniversaire à souhaiter aujourd'hui Lise Babin, Ghislain Caillouette et Victoire Arbour. C'est du club des 50 ans et plus de Bonaventure. On vous souhaite une belle journée en ce 8 mai. Profitez-en. Météo, des nuages aujourd'hui, 40% de probabilité d'averse avec 12 degrés. Demain, ensoleillé le matin, ça devient alternant soleil-nuages par la suite. Et on prévoit 11 degrés pour demain. Météo complète, je vous la fais après les informations de la presse canadienne. Là, ça s'en vient dans quelques minutes. Il fait plus 7 au moment où on se parle. Je vous souhaite un beau vendredi avec nous au 94.9 et 106.1 Passe-Pédiatre.

0: 8 mai 2026, bon début de journée, mesdames et messieurs, au microphone Rock Harvey. Le cessez-le-feu précaire de la guerre en Iran est mis à rude épreuve alors que les Émirats arabes unis ont riposté une attaque à la roquette et au drone aujourd'hui. Cet événement est survenu à quelques heures après que les États-Unis ont annoncé avoir déjoué des attaques contre 3 navires de la marine américaine dans le détroit d'Ormuz et avoir riposté contre des installations militaires iraniennes. Ces incidents ont compromis la trêve fragile entre l'Iran et les États-Unis. Hier, Téhéran a affirmé qu'il examinait les dernières propositions américaines visant à mettre fin à la guerre. Le cessez-le-feu tient globalement depuis le 8 avril. Les pourparlers directs entre les deux pays organisés par le Pakistan en avril n'ont pas abouti à un accord. 3 Canadiens ayant un lien avec un bateau de croisière touché par un hantavirus mortel se sont placés en quarantaine chez eux, en Ontario et au Québec. 2 Canadiens ont débarqué du navire sur l'île isolée de Sainte-Hélène, dans l'Atlantique Sud, il y a près de 2 semaines. Ils ont pris le même vol de retour qu'un 3e Canadien qui n'était pas à bord du navire. La ministre des Affaires étrangères, Anita Anand, a indiqué que ce 3e Canadien aurait pu entrer en contact avec une personne présentant des symptômes et qu'il fait partie des personnes placées sous surveillance. 2 personnes sont isolées en Ontario et 1 au Québec. Les 3 sont asymptomatiques et se sont mis en quarantaine. La prochaine bataille électorale dans la circonscription de Sanguinet s'annonce féroce. L'ex-bloquiste Alain Therrien veut porter les couleurs du Parti québécois et affronter la première ministre caquiste Christine Fréchette. Il s'agit d'un retour aux sources pour Alain Therrien, qui a déjà représenté Sanguinet pour le PQ de 2012 à 2018, avant sa carrière politique au fédéral comme député bloquiste de 2019 à 2025. Lors de l'annonce hier après-midi à Saint-Constant, en Montérégie, M. Therrien a dit croire en ses chances auprès de l'électorat.
1: Je ne compte pas le nombre de personnes qui m'ont dit « Alain, il faut que tu retournes en politique, on a besoin de toi ». Puis c'est des gens que je côtoie et que j'apprécie. Et donc, je pense que mes chances sont bonnes. C'est sûr que je vous avouerai que depuis que M. Saint-Pierre Plamondon est arrivé, je trouve son discours éloquent. Il vient me chercher. Alors, puis je vais travailler fort pour que à la fois les gens du comté soient contents de mon retour, mais aussi que le chef soit content de son choix.
0: Les ingénieurs du gouvernement du Québec seront en grève le 20 mai. L'Association professionnelle des ingénieurs du gouvernement du Québec représente 1900 ingénieurs qui travaillent dans différents ministères, surtout celui des transports, mais aussi ceux de l'environnement, des affaires municipales, des ressources naturelles et de la cybersécurité. Leur convention collective est échue depuis le 31 mars 2023. Le président du syndicat, Marc-André Martin, prévient qu'il y aura d'autres journées de grève si la négociation pour le renouvellement de leur convention collective ne débloque pas.
2: Ça va s'enchaîner. Il va y avoir un crescendo jusqu'au mois de juin, puis ça va tomber en grève générale illimitée.
0: La première ministre Christine Fréchette a annoncé que son gouvernement allait investir 28 millions de dollars pour combattre l'itinérance dans la région de Québec, Montréal et en Outaouais. Quelques 21 millions de dollars sur 3 ans iront pour le programme de supplément au loyer en prévention afin de financer un projet pilote de 1000 unités de logement. 7 millions de dollars serviront à l'accompagnement des personnes en situation d'itinérance qui vivent avec des troubles mentaux graves ou un trouble de dépendance. Madame Fréchette a bon espoir à ce que ça contribue à améliorer la situation.
3: Une des choses qui contribue à la hausse, c'est le manque d'habitation. Donc nous, on agit aussi sur cet enjeu-là en amont, puisqu'on va bonifier la construction de logements abordables. Pour ce qui est de la réduction du problème, eh bien nous, on s'engage à ce que en 2026, notre objectif, en fait, c'est de ramener, de sortir, en fait, 4000 personnes de la rue.
0: C'était les actualités de la presse canadienne.
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0: Généralement des nuages. Aujourd'hui, 40% de probabilité d'averse avec un maximum de 12. Partiellement nuageux ce soir, cette nuit, 40% de probabilité d'averse tôt ce soir et 0 comme minimum. Ensoleillé, demain matin, ça devient alternant soleil-nuage par la suite avec 30% de probabilité d'averse en après-midi. Vent d'est à 20 km à l'heure en mi-journée, maximum de 11. Dégagé pour la nuit de samedi, plus 2. Dimanche 10 mai, des nuages, 70% de probabilité d'averse, maximum de 12. C'est de la pluie pour lundi le 11 mai avec 10 degrés. Et actuellement, au thermomètre, on a 7 degrés.

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6: On parle de la semaine de la santé mentale et du côté de l'Ontario, ça fait polémique dans une école secondaire après la distribution de matériel qui n'a pas été approuvé sur l'usage de drogue, montrant aux élèves comment, écoutez ça, comment sniffer en sécurité. Il y a eu quelque chose qui s'est passé pas correct là dans ce coin-là. Personnaliser son matériel de sniffage permet de mieux le reconnaître lorsqu'on l'utilise avec d'autres personnes. C'est ce qu'on peut lire dans la brochure rapportée par Global News hier. Et certains collent un morceau de ruban adhésif sur leur tube ou utilisent un morceau de papier coloré comme une paille. La brochure titrée « Safer Snorting », qui veut dire « sniffer en sécurité », en français, aurait été distribué dans l'école secondaire Barry North Collegiate Institute à Barrie, en Ontario, à l'occasion de la semaine de la santé mentale du 4 au 10 mai. Le problème, à ce qu'on peut lire, c'est que cette dernière n'était vraisemblablement pas destinée à un public mineur, mais plutôt à des vrais consommateurs de cocaïne. Par exemple, le dépliant qui propose des conseils pour réduire l'irritation des voies nasales ou encore suggère d'avoir des condoms ou du lubrifiant sur soi au cas où la drogue donnerait envie d'avoir des relations sexuelles. Et selon le conseil scolaire du district de Simcoe, la brochure faisait partie d'un paquet de ressources distribuées par l'Association canadienne pour la santé mentale qui a dit regretter que ce matériel non approuvé ait été diffusé dans ce contexte. C'est ce qu'a déclaré la directrice générale de la section ontarienne, Camille Kenville, à Global News. la CSM ne cherche pas à promouvoir ni à normaliser la consommation de substances chez les jeunes, a-t-elle martelé. Et partagé en ligne, la brochure a engendré des réactions mitigées chez les parents et leurs enfants qui ont dit trouver le discours contradictoire puisque les drogues sont dépeintes à l'école comme dangereuses et nocives, mais que le dépliant montre comment les utiliser en sécurité. Et là, ben, il y a une dame qui dit « J'ai tenté de faire une comparaison avec l'éducation sexuelle, mais mon fils de 12 ans a souligné la différence. L'école enseigne la sécurité et les conséquences, pas des instructions détaillées sur la manière d'avoir des relations sexuelles. Pour lui montrer comment consommer des drogues, c'est franchir une autre limite », a souligné une autre maman. Et d'autres ont dénoncé aussi le fait que la brochure rend les drogues plus approchables en plus de fournir un certain mode d'emploi. Alors, s'il y a quelque chose de, oui, qui a fait défaut dans la chaîne des renseignements de cette école-là, c'est certain. Et il y a l'autre côté de la médaille aussi. Il y a plusieurs qui ont jugé que ce type de ressources nécessaire est nécessaire puisque les enfants font de la drogue, peu importe ce que les parents ou l'école leur disent. C'est ce qu'on peut lire dans certains commentaires. L'accès à des informations sur la consommation responsable de drogue n'incitera pas les adolescents à en consommer. Au contraire, ça aidera ceux qui en consomment déjà à le faire de manière plus sûre, à estimer un troisième. Alors, vous, je sais pas de quel côté vous vous placez dans ce dossier-là, mais quand même, là, sniffer en sécurité une brochure distribuée dans une école secondaire en Ontario, on dit que ça ne passe tout simplement pas quand même pour la grande majorité. 6h17.

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1: J'ai toujours eu espoir de finir par trouver quelque chose que je pourrais faire de ma vie, malgré le fait que, pour la société, je suis plus rien. De se sentir utile à quelque chose, point, c'est énorme. C'est énorme ce que ça peut faire comme différence dans une vie.
0: N'ajoutons pas le poids de nos préjugés à ces contraintes. 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
1: Il est 6h30, Mario Cyr, bien le bonjour.
2: Bonjour, Rock.
1: Bon vendredi. Alors que plusieurs espéraient son adoption rapide, faudra attendre avant que le projet de loi 3 soit adopté officiellement par l'Assemblée nationale.
2: Oui, l'Assemblée nationale souhaitait maintenir les deux circonscriptions gaspésiennes en vue des prochaines élections et le ministre des Institutions démocratiques, Jean-François Roberge, en a fait l'annonce en ouverture des travaux parlementaires hier avec le dépôt du projet de loi 3 qui se faisait en collaboration avec les oppositions. Le ministre Roberge a indiqué que les délimitations actuelles des quatre circonscriptions de la Gaspésie et du Bas-Saint-Laurent seront maintenues selon ce projet de loi. Et l'objectif du gouvernement avec le projet de loi est d'assurer la représentation effective des électeurs. Les limites de 8 circonscriptions de la région de Montréal sont aussi maintenues. Les limites actuelles de Bonaventure et de Gaspé seront ainsi maintenues une fois que le projet de loi sera adopté. Et une réflexion plus approfondie est prévue, a souligné le ministre Jean-François Roberge.
3: Le projet de loi prévoit également la création d'un comité d'études sur la représentation électorale au Québec, sa composition, son mandat et la durée de celui-ci, ainsi que les consultations et les analyses qu'il doit effectuer.
2: Les partis d'opposition souhaitaient adopter rapidement le projet de loi 3 et pour ce faire, la vice-présidente de l'Assemblée nationale a demandé le consentement de la Chambre qui devait être unanime. Coup de théâtre, le député indépendant de Saint-Jérôme, Youri Chassin, s'est opposé.
4: Je vais demander le consentement à cette Assemblée pour qu'on présente une motion concernant l'adoption à toutes les étapes du projet de loi numéro 3, loi visant à assurer la représentation effective des électeurs.
5: Merci. Est-ce que j'ai le consentement pour déroger aux articles 100 et 101 du règlement concernant l'ajournement du débat en cours? Consentement. Monsieur le député de Saint-Jérôme?
6: Votre consentement, Madame la Présidente.
5: Comme il n'y a pas de consentement, nous allons poursuivre vos affaires prioritaires.
2: La porte-parole nationale du Parti québécois, Megan Perry-Mélenchon, se dit déçue de ce revirement.
7: Ben oui, déception. C'est certain que notre intention était de donner toute la marge de manœuvre à la commission là pour faire le travail avec le contenu du projet de loi. Ce qu'on comprend pas évidemment, ben c'est l'opposition du député indépendant Youri Chassin parce que sa circonscription obtenait le siège qui était réclamé par les élus puis les électeurs de ce territoire-là.
2: Et ce revirement a pris les députés par surprise, alors que l'absence en chambre de la députée Maïté Blanchette Vizina, qui a mis des réserves sur le projet de loi, laissait présager un vote facile.
7: Donc oui, c'est étonnant de voir un député qui n'est pas concerné par une perte de poids politique, celui en chambre, puis bloquer le projet de loi. Moi, je suis très étonnée de ça, et c'est pour ça que je demande des explications publiques du député en question.
2: Il faudra donc attendre au mois de juin, après l'étude des crédits budgétaires, pour que le projet de loi 3 soit adopté de façon officielle. Et hier, en soirée, j'ai eu l'occasion de m'entretenir avec Youri Chassin et on va vous présenter ses explications dès 7h30.
1: Tourisme Gaspésie a annoncé un soutien financier pour 22 entreprises touristiques en Gaspésie.
2: Oui, au total, 490 000 $ ont été injectés pour soutenir le développement du tourisme dans la région dans le cadre de deux programmes. D'abord, le programme d'appui aux initiatives responsables et stratégiques a permis à l'Association touristique régionale de soutenir des projets alignés avec l'une ou l'autre des quatre priorités gaspésiennes, soit le développement durable, les événements d'affaires, l'intelligence artificielle ou l'expertise d'urgence. Le directeur développement de tourisme à Gaspésie souligne que jusqu'à maintenant, 14 entreprises se sont séparées, partagées plutôt près de 158 000 $ sur une enveloppe totale de 500 000 $ pour 2 ans. David Dubreuil explique la pertinence du programme dans le développement des entreprises touristiques de la région.
8: C'est un programme vraiment fait à même les fonds propres de tourisme Gaspésie. Donc, on vient pas nécessairement appuyer des projets de développement touristique, mais on vient appuyer des entreprises touristiques dans leur développement. On vient donner une aide pour que les amener à un niveau supérieur.
2: Et plusieurs projets d'efficacité énergétique, d'accessibilité, de mobilité durable et de planification stratégique ont pu être soutenus dans le cadre de ce programme. Ensuite, 8 projets touristiques ont pu être financés conjointement par l'ATR et le ministère du Tourisme dans le cadre de l'entente de partenariat régional en transformation numérique en tourisme. David Dubreuil explique que cette enveloppe de 332 000 $ permet de soutenir concrètement la réalisation d'événements sur le territoire.
8: Donc, on vient bonifier l'offre touristique sur le territoire, soit par de l'immobilisation des infrastructures ou en appuyant des festivals et des événements ou d'autres projets qui viennent soutenir la croissance du développement touristique en Gaspésie.
2: Et les projets retenus dans le cadre de cette mouture, de cette entente, sont principalement dans le domaine culturel et sportif et contribuent à l'attractivité de la région.
1: Mario, Pêche et Océan Canada qui ont détecté d'autres baleines noires de l'Atlantique Nord dans le golfe du Saint-Laurent mercredi.
2: Oui, les bouées acoustiques du ministère ont repéré l'espèce en voie d'extinction à trois endroits différents, dont une au nord des îles de la Madeleine. La présence de baleines noires entraîne des fermetures temporaires de quadrilatères pour une durée de 15 jours. Si un spécimen est de nouveau localisé dans la zone entre les 9 et 15 jours, l'interdiction de pêcher est prolongée de 15 jours. Notons que les détections se sont faites à l'extérieur de la ligne des 20 brasses, donc n'affectent pas la saison de pêche au mar. Et alors que les protocoles de protection des baleines sont maintenus au Canada, on vous rappelle que les États-Unis se préparent à reporter les leurs.
1: Mario, merci beaucoup.
2: Merci.
1: On se dit à tantôt. Il est 6h36 minutes.
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3: C'est jour de match pour le Canadien. L'entraîneur-chef du Canadien, Martin Saint-Louis, qui espère voir son équipe retrouver son identité lors du deuxième match de sa série demi-finale de l'Association Est contre Buffalo. Buffalo qui mène, on le sait, là, la série 1-0. Et parmi les joueurs qui ont participé à l'entraînement facultatif hier, on admettait que la transition entre les deux matchs très fermés face au Lightning, entre les matchs plutôt, oui, face au Lightning, et ceux plus ouverts face au Sabre, nécessitait une petite période d'adaptation.
9: Tu sais, puis je pense que c'est deux équipes que leur ADN est similaire. C'est deux équipes qui aiment ça jouer en possession, bonne contre-attaque, you know, power play dangereux, les défenseurs qui peuvent être fatigants. Fait que tu sais, c'est une game de momentum. Puis c'est essayer de le garder le plus longtemps. Puis quand tu le perds, de pas te faire trop mal.
3: Ben c'est juste un match hein, qu'on a perdu, faut pas se décourager avec ça. C'est sûr que on a eu bon, ça a pas bien été, j'avoue là. Mais moi j'ai encore confiance que le Canadien va revenir dans cette série là. Ça va être un match important ce soir, évidemment à surveiller. La victoire de Montréal s'est approchée à un gain d'une première qualification à la finale de la Ligue professionnelle de hockey féminin après avoir vaincu le Frost du Minnesota 2-1 hier soir au Minnesota à Saint-Paul. Montréal qui mène la série au meilleur de 5 matchs avec 2 victoires contre 1. Elle pourra éliminer les doubles championnes en titre de la Coupe Walter dès ce soir au Grand Casino Arena. C'est ensuite de ça, également ce soir dans l'association Ouest, les Ducks d'Anaheim vont accueillir Vegas lors du 3e match de leur série demi-finale d'association à la suite d'un gain de 3-1 mercredi sur la patinoire des Golden Knights. Les Ducks ont égalé la série à 1 victoire de chaque côté et ont subtilisé l'avantage de la patinoire aux Golden Knights. Dans la seule rencontre des séries éliminatoires de la Ligue nationale hier soir, les unités spéciales ont joué un rôle clé pour les Hurricanes de la Caroline qui ont vaincu les Flyers 4-1. La troupe de la Caroline du Nord qui a signé une 7e victoire consécutive depuis le début des séries et elle n'est plus qu'à un gain d'accéder à la finale de l'Association Est. Les Hurricanes qui ont dominé les Flyers 30-19 au chapitre des tirs pourront compléter un 2e balayage consécutif samedi. Du côté de Philadelphie. Le défenseur des Sabres de Buffalo, Rasmus Dahlin, celui de l'Avalanche du Colorado, Cale Makar, ainsi que celui des Blue Jackets de Columbus, Zach Werenski, ont été nommés finalistes à l'obtention du trophée Norris hier midi. Le gagnant de ce titre, remis annuellement au meilleur défenseur de la Ligue nationale, à l'issue d'un scrutin effectué auprès de l'Association professionnelle des journalistes attitrés au hockey, sera dévoilé à une date ultérieure. Dahlin, qui est finaliste au trophée Norris pour la première fois, deviendrait le premier joueur de l'histoire des Sabres à remporter cet honneur. Il a aussi été nommé finaliste au trophée Masterton qui récompense quoi, mesdames, messieurs? Il me manque un bout de texte. On va lui donner une belle récompense. Je vais, écoutez-vous pas, je vous trouve la suite de la nouvelle sous peu. Par cœur, je peux pas vous dire, là, le Masterton, je me souviens plus. C'est des choses qui arrivent. Je m'excuse, mesdames, messieurs. 6:48.
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3: J'ai trouvé mon autre bout de texte, mesdames, messieurs. Le trophée Masterton, ça récompense la persévérance, l'esprit sportif et le dévouement envers le hockey. Alors voilà M. Dahlin qui est aussi finaliste pour ce trophée-là. Bon, météo, ça m'a déconcentré un petit peu cette affaire-là. Météo, généralement des nuages, 40% de probabilité d'averse maximum de 12, partiellement nuageux ce soir, cette nuit, 40% de probabilité d'averse tôt ce soir et il fera pas chaud, nuit prochaine, 0 degré. Ensoleillé, demain matin, ça devient alternant soleil-nuage par la suite avec, on parle de 11 degrés demain, dégagé pour la nuit de samedi, plus 2. Dimanche, des nuages, 70% de probabilité d'averse, maximum de 12. C'est de la pluie pour lundi le 11 mai avec 10 degrés. Pour ce qui est des normales saisonnières, maximum 14, minimum 2, lever du soleil. Ce matin, ça s'est fait à 4h55. Le coucher va se faire à 19h47. Et on a gagné un tout petit degré depuis 5h. Ce matin, il fait 8 actuellement.
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0: 2026. Bon début de journée, mesdames et messieurs, au microphone Rock Harvey. Le cessez-le-feu précaire de la guerre en Iran est mis à rude épreuve alors que les Émirats arabes unis ont riposté une attaque à la roquette et au drone aujourd'hui. Cet événement est survenu à quelques heures après que les États-Unis ont annoncé avoir déjoué des attaques contre 3 navires de la marine américaine dans le détroit d'Hormuz et avoir riposté contre des installations militaires iraniennes. Ces incidents ont compromis la trêve fragile entre l'Iran et les États-Unis. Hier, Téhéran a affirmé qu'il examinait les dernières propositions américaines visant à mettre fin à la guerre. Le cessez-le-feu tient globalement depuis le 8 avril. Les pourparlers directs entre les deux pays organisés par le Pakistan en avril n'ont pas abouti à un accord. 3 Canadiens ayant un lien avec un bateau de croisière touché par un hantavirus mortel se sont placés en quarantaine chez eux, en Ontario et au Québec. 2 Canadiens ont débarqué du navire sur l'île isolée de Sainte-Hélène, dans l'Atlantique Sud, il y a près de 2 semaines. Ils ont pris le même vol de retour qu'un 3e Canadien qui n'était pas à bord du navire. La ministre des Affaires étrangères, Anita Anand, a indiqué que ce 3e Canadien aurait pu entrer en contact avec une personne présentant des symptômes et qu'il fait partie des personnes placées sous surveillance. 2 personnes sont isolées en Ontario et 1 au Québec. Les 3 sont asymptomatiques et se sont mis en quarantaine. La prochaine bataille électorale dans la circonscription de Sanguinet s'annonce féroce. L'ex-bloquiste Alain Terrien veut porter les couleurs du Parti québécois et affronter la première ministre caquiste Christine Fréchette. Il s'agit d'un retour aux sources pour Alain Terrien, qui a déjà représenté Sanguinet pour le PQ de 2012 à 2018, avant sa carrière politique au fédéral comme député bloquiste de 2019 à 2025. Lors de l'annonce hier après-midi à Saint-Constant, en Montérégie, M. Terrien a dit croire en ses chances auprès de l'électorat.
1: Je ne compte pas le nombre de personnes qui m'ont dit « Alain, il faut que tu retournes en politique, on a besoin de toi ». Puis c'est des gens que je côtoie et que j'apprécie. Et donc, je pense que mes chances sont bonnes. C'est sûr que je vous avouerai que depuis que M. Saint-Pierre Plamondon est arrivé, je trouve son discours éloquent. Il vient me chercher. Alors, puis je vais travailler fort pour que à la fois les gens du comté soient contents de mon retour, mais aussi que le chef soit content de son choix.
0: Les ingénieurs du gouvernement du Québec seront en grève le 20 mai. L'Association professionnelle des ingénieurs du gouvernement du Québec représente 1900 ingénieurs qui travaillent dans différents ministères, surtout celui des transports, mais aussi ceux de l'environnement, des affaires municipales, des ressources naturelles et de la cybersécurité. Leur convention collective est échue depuis le 31 mars 2023. Le président du syndicat, Marc-André Martin, prévient qu'il y aura d'autres journées de grève si la négociation pour le renouvellement de leur convention collective ne débloque pas.
2: Ça va s'enchaîner, il va y avoir un crescendo jusqu'au mois de juin, puis ça va tomber en grève générale illimitée.
0: La première ministre Christine Fréchette a annoncé que son gouvernement allait investir 28 millions de dollars pour combattre l'itinérance dans la région de Québec, Montréal et en Outaouais. Quelques 21 millions de dollars sur 3 ans iront pour le programme de supplément au loyer en prévention afin de financer un projet pilote de 1000 unités de logement. 7 millions de dollars serviront à l'accompagnement des personnes en situation d'itinérance qui vivent avec des troubles mentaux graves ou un trouble de dépendance. Madame Fréchette a bon espoir à ce que ça contribue à améliorer la situation.
3: Une des choses qui contribue à la hausse, c'est le manque d'habitation. Donc nous, on agit aussi sur cet enjeu-là en amont, puisqu'on va bonifier la construction de logements abordables. Pour ce qui est de la réduction du problème, eh bien nous, on s'engage à ce qu'en 2021, notre objectif, en fait, c'est de ramener, de sortir, en fait, 4000 personnes de la rue.
0: C'était les actualités de la presse canadienne.
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0: 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Voici maintenant la météo.
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0: Généralement des nuages aujourd'hui, 40% de probabilité d'averse avec 12 degrés, partiellement nuageux ce soir, cette nuit, 0 degrés. Du soleil demain matin, samedi, ça devient alternant soleil-nuage un petit peu plus tard avec 30% de probabilité d'averse en après-midi, maximum de 11. Dégagé pour la nuit de samedi, plus 2. Dimanche, nuageux, 70% de probabilité d'averse, un maximum de 12. Et c'est de la pluie pour lundi, maximum de 10. Levé du soleil ce matin, 4:55. Le coucher va se faire à 19h47, actuellement 8 degrés.

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6: Il y a un beau papier ce matin sur le site de Radio-Canada. C'est signé Gérald Filion, qu'on aime bien parce qu'il sait nous rendre ça simple, l'économie. Et là, il analyse, il dit que le Québec est de plus en plus frappé par les tarifs douaniers de Donald Trump. Et là, Filion qui écrit, force est de constater qu'un an après la réélection des libéraux à Ottawa, la stratégie commerciale du premier ministre Carney vis-à-vis de l'administration Trump ne fonctionne pas vraiment. Non seulement Ottawa n'est pas parvenu à conclure d'entente avec Washington, mais la charge tarifaire contre l'économie canadienne ne fait qu'augmenter. Le gouvernement ne peut plus dire que le Canada a la meilleure entente avec les États-Unis. Il écrit aussi, il est rassurant de voir que le Canada a réussi à augmenter ses exportations vers d'autres pays que les États-Unis. De mars 2025 à mars 2026, elles sont passées de 18 milliards à 24,3 milliards de dollars. Donc, la part des exportations canadiennes allant vers les États-Unis, elle, est passée de 73 % à 66,7 %. Donc, la relation avec le plus grand allié historique du Canada qui ne cesse de se détériorer. Au début du mois d'avril, le gouvernement des États-Unis a annoncé une modification tarifaire majeure qui touche tous ses partenaires commerciaux et particulièrement le Canada, étant donné l'étendue des liens économiques canado-américains. Washington, qui a décidé de faire passer son tarif douanier sur les composantes métalliques dans les produits finis de 50 à 25 %. Cependant, ce nouveau droit de douane s'applique dorénavant sur la valeur totale des produits et non pas seulement sur la part d'aluminium, d'acier ou de cuivre. Ça signifie dans les faits une hausse marquée des tarifs douaniers. Et dans le cas d'une entreprise comme BRP de Valcour, bien connue pour ses motoneiges, motomarines et les véhicules tout-terrain, on dit que l'impact est majeur. BRP qui a annoncé que le coût tarifaire pour elle pourrait dépasser 500 millions de dollars d'ici la fin de l'année et la société est obligée de retirer ses prévisions financières pour 2027. L'action de l'entreprise qui a perdu le quart de sa valeur au cours du dernier mois. Et pour bien comprendre ce que veut dire, si on prend un produit dérivé d'une valeur de 10 000 $ qui est constitué à 20 % d'acier, d'aluminium ou de cuivre, avant le 6 avril, le tarif douanier s'appliquait uniquement à la portion métallique du produit qui est de 20 %. Donc, le tarif douanier en vigueur à l'époque de 50 % est imposé sur une valeur de 2 000 $, ce qui donnait un tarif à l'importation de 1 000. Mais depuis le 6 avril, c'est la valeur de tout le produit qui est visé par le tarif douanier. Ça veut dire que le nouveau droit qui est de 25 % s'applique sur 10 000 $, ce qui donne une facture de 2 500. Et depuis le début de la guerre commerciale que mène le président américain, les économistes calculent ce qu'on appelle le taux effectif moyen de tarifs douaniers. On prend tous les secteurs et on fait une moyenne de tarifs qui sont imposés. Certains secteurs ont des droits de douane de 50% et il y en a d'autres qui sont à zéro. Desjardins, le taux, selon Desjardins, le taux effectif moyen au Québec est passé d'un peu plus de 5% en juillet 2029 à 9% aujourd'hui, en juillet 2025 plutôt, à 9% aujourd'hui avec l'ajustement tarifaire américain du début avril. Ce taux qui pourrait augmenter davantage puisqu'il y aurait un calendrier d'implantation du nouveau droit de douane de 25%. En fonction des secteurs, pour l'ensemble du pays, les économistes de Desjardins évaluent le taux effectif moyen à 4,2%. Par ailleurs, la part des exportations québécoises touchées par des tarifs douaniers est passée de 17,4% avant le 6 avril à 24,2% depuis. Autrement dit, c'est près du quart des exportations qui sont maintenant touchées par un tarif douanier, que ce soit sur les matériaux primaires, sur les produits finis ou semi-finis, ou sur le bois d'œuvre notamment. Et on dit que cette refonte des tarifs sur l'acier, l'aluminium et le cuivre augmente sensiblement le nombre d'entreprises exportatrices touchées par un quelconque tarif sectoriel. C'est ce qu'écrivaient les économistes Hendrix Vachon, Florence Jean-Jacobs et Samuel Turcotte de Desjardins en début de semaine. Au total, ces tarifs s'appliquent à une gamme importante de produits manufacturés. On dit qu'il y a encore des exceptions, notamment pour le secteur aéronautique, pour les équipements de sport et d'autres produits qui sont jugés stratégiques. Il y a certains intrants industriels pour les centres de données et les réseaux électriques pour qui le tarif douanier est de 15%. Et on dit que de plus, si la composante métallique est inférieure à 15%, les Américains n'appliquent pas de tarif douanier. Aussi, pour les canettes d'aluminium vides, il n'y a plus de droit de douane. Si vous voulez lire le texte complet, c'est sur le site de Radio-Canada ce matin. Alors, c'est intéressant à lire Gérald Filion qui nous fait toujours bien comprendre ce qui se passe dans l'économie mondiale et comment nous touchent les tarifs douaniers de Donald Trump. Et là, au Québec, ben, on le voit, ça a un gros impact sur notre économie. 7h19.
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6: Restez avec nous. Mario sera là dans quelques minutes pour les infos régionales de 7h30 parce que oui, il est déjà 7h27 minutes. Bon vendredi.

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2: Oui, bonjour Mario.
3: Bonjour Rock.
2: Alors que plusieurs espéraient son adoption.

0: action rapide. Il faudra attendre avant que le projet de loi 3 soit adopté officiellement par l'Assemblée nationale.
1: Oui, l'Assemblée nationale souhaitait maintenir les deux circonscriptions gaspésiennes en vue des prochaines élections et le ministre des Institutions démocratiques, Jean-François Roberge, en a fait l'annonce en ouverture des travaux parlementaires hier, avec le dépôt du projet de loi 3 qui se faisait en collaboration avec les oppositions. Le ministre Roberge a indiqué que les délimitations actuelles des quatre circonscriptions de la Gaspésie et du Bas-Saint-Laurent seront maintenues. L'objectif avec ce projet de loi est d'assurer la représentation effective des électeurs. Les limites des huit circonscriptions de la région de Montréal sont aussi maintenues, toujours selon ce projet de loi. Les limites actuelles de Bonaventure et de Gaspé seront maintenues une fois que le projet de loi sera adopté et une réflexion plus approfondie est prévue, a souligné le ministre Jean-François Roberge.
2: Le projet de loi prévoit également la création d'un comité d'études sur la représentation électorale au Québec, sa composition, son mandat et la durée de celui-ci, ainsi que les consultations et les analyses qu'il doit effectuer.
1: Les partis d'opposition souhaitaient adopter rapidement le projet de loi 3 et pour ce faire, la vice-présidente de l'Assemblée nationale a demandé le consentement de la Chambre qui devait être unanime. Coup de théâtre, le député indépendant de Saint-Jérôme, Youri Chassin, s'est opposé.
3: Je vais demander le consentement de cette Assemblée pour qu'on présente une motion concernant l'adoption à toutes les étapes du projet de loi numéro 3, loi visant à assurer la représentation effective des électeurs.
4: Merci. Est-ce que j'ai le consentement pour déroger aux articles 100 et 101 du règlement concernant l'ajournement du débat en cours? Consentement. Monsieur le député de Saint-Jérôme?
5: Votre consentement, Madame la Présidente.
4: Comme il n'y a pas de consentement, nous allons poursuivre vos affaires prioritaires.
1: La porte-parole nationale du Parti québécois, Megan Perry-Mélenchon, se dit déçue de ce revirement.
6: Ben oui, déception. C'est certain que notre intention était de donner toute la marge de manœuvre à la commission là pour faire le travail avec le contenu du projet de loi. Ce qu'on comprend pas évidemment, ben c'est l'opposition du député indépendant Youri Chassin parce que sa circonscription obtenait le siège qui était réclamé par les élus puis les électeurs de ce territoire-là.
1: Et ce revirement a pris les députés par surprise alors que l'absence en chambre de la députée Maïté Blanchette Vézina, qui a mis des réserves sur le projet de loi, laissait présager un vote facile.
6: Donc oui, c'est étonnant de voir un député qui n'est pas concerné par une perte de poids politique, celui en chambre, puis bloquer le projet de loi. Moi, je suis très étonnée de ça et c'est pour ça que je demande des explications publiques du député en question.
1: Et il faudra donc attendre au mois de juin, après l'étude des crédits budgétaires, pour que le projet de loi 3 soit adopté de façon officielle. Et à noter que la députée de Bonaventure, Catherine Blouin, n'a pas donné suite à notre demande d'entrevue.
0: Le député indépendant Youri Chassin affirme que le gouvernement du Québec doit respecter ses institutions et ses lois.
1: Oui, c'est de cette façon que le député de Saint-Jérôme explique sa dissidence hier quand la vice-présidente de l'Assemblée nationale a demandé le consentement de la Chambre pour que le projet de loi 3 soit adopté rapidement. Les députés des quatre partis ont tous donné leur accord, sauf Youri Chassin. Ce dernier explique qu'un mandat a été donné au directeur général des élections et à la commission de représentation électorale et que leur conclusion doit être respectée, même si elle ne plaît pas aux élus. Il affirme que l'indépendance du DGEQ est importante en démocratie.
7: On est en train de dire que quand le gouvernement du Québec adopte des lois puis qui demande à toute la société québécoise de se conformer à ces lois-là puis d'y obéir, ben lui, il se donne le droit de ne pas le faire. Puis désolé, mais l'état de droit qui est fondamental dans notre société, c'est de dire si on adopte une loi, tous, y compris les gouvernements, y compris les puissants, y compris les institutions, doivent la respecter. Et ça, pour moi, c'est trop fondamental pour le laisser passer.
1: Le député affirme comprendre les enjeux de représentativité pour une région comme la Gaspésie. Il se dit d'accord pour qu'une réflexion soit amorcée sur les critères sur lesquels devra s'appuyer la commission des révisions électorales lors des futurs découpages. Cependant, cela doit se faire au moment opportun.
7: Mon territoire n'est pas très grand. Fait qu'ils ont plus accès à leurs députés que quand on est, par exemple, à Bonaventure, puis que c'est un immense territoire. Fait que la représentation électorale, c'est aussi ça, hein? C'est aussi d'avoir accès à son élu. Ben, je pense qu'on peut avoir une réflexion là-dessus. C'est légitime que ça se défend, mais il faut l'avoir au bon moment, pas parce qu'on n'aime pas le résultat.
1: Youri Chassin a bien conscience qu'il joue le rôle du mouton noir dans ce dossier. Il assume pleinement sa prise de position. Il se dit prêt à venir expliquer sa position à Gaspésie.
7: Ce n'est pas le travail du gouvernement, c'est pas sa job de se mêler de ça. S'il y a une personne qui doit y dire à son gouvernement, hey, c'est pas ta job, mais ça sera moi. Il n'y en a pas de problème pour ça. Mais moi, je suis prêt à aller en Gaspésie vous l'expliquer, ma décision, après la saison parlementaire.
1: Youri Chassin a été élu sous la bannière caquiste en 2018 et il a quitté le caucus, c'était en septembre 2024.
0: Tourisme Gaspésie a annoncé un soutien financier pour 22 entreprises touristiques en Gaspésie.
1: Oui, au total, 490 000 $ ont été injectés pour soutenir le développement du tourisme dans la région dans le cadre de deux programmes. D'abord, le programme d'appui aux initiatives responsables et stratégiques a permis à l'Association touristique régionale de soutenir des projets alignés avec l'une ou l'autre des quatre priorités gaspésiennes, soit le développement durable, les événements d'affaires, l'intelligence artificielle et l'expertise d'urgence. Le directeur du développement de Tourisme Gaspésie souligne que jusqu'à maintenant, 14 entreprises se sont partagées près de 158 000 $ sur une enveloppe totale de 500 000 pour 2 ans. David Dubreuil explique la pertinence du programme dans le développement des entreprises touristiques en Gaspésie.
8: C'est un programme vraiment fait à même les fonds propres de Tourisme Gaspésie. Donc, on vient pas nécessairement appuyer des projets de développement touristique, mais on vient appuyer des entreprises touristiques dans leur développement. On vient donner une aide pour que les amener à un niveau supérieur.
1: Ensuite, 8 projets touristiques ont pu être financés conjointement par l'ATR et le ministère du Tourisme dans le cadre de l'entente de partenariat régional en transformation numérique en tourisme. David Dubreuil explique que cette enveloppe de 332 000 $ permet de soutenir concrètement la réalisation d'événements.
8: Donc, on vient bonifier l'offre touristique sur le territoire, soit par de l'immobilisation des infrastructures ou en appuyant des festivals et des événements ou d'autres projets qui viennent soutenir la croissance du développement touristique en Gaspésie.
0: En terminant, Mario, Pêche et Océans Canada a détecté d'autres baleines noires de l'Atlantique Nord dans le golfe du Saint-Laurent mercredi.
1: Acoustiques du ministère ont repéré l'espèce en voie d'extinction à 3 endroits différents au nord des îles de la Madeleine et la présence de baleines noires entraîne des fermetures temporaires de quadrilatères pour une durée de 15 jours et si un spécimen est de nouveau localisé dans la zone entre les 9 et jour 15, l'interdiction de pêcher est prolongée de 15 jours.
0: Merci beaucoup, Mario.
1: Merci.
0: On se parle tantôt à 8h30. Il est déjà 7h39 minutes avec 9 degrés maintenant au thermomètre.
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0: Alors, au hockey, l'entraîneur-chef du Canadien, Martin Saint-Louis, espère voir son équipe retrouver son identité lors du deuxième match de son équipe. C'est ce soir à Buffalo. On sait que Buffalo mène la série 1-0. Et parmi les joueurs qui ont participé à l'entraînement facultatif hier, on admettait que la transition entre les matchs très fermés face au Lightning et ceux plus ouverts face au Sabre nécessitait une petite période d'adaptation.
6: Tu sais, puis je pense que ces deux équipes que leur ADN il est similaire. C'est deux équipes qui aiment ça, jouer en possession, bonne contre-attaque, bon, power play dangereux, les défenseurs qui peuvent être fatigants. Fait que, tu sais, c'est une game de momentum. Puis c'est essayer de le garder le plus longtemps. Puis quand tu le perds, de pas te faire trop mal.
0: Alors ce soir, c'est à Buffalo et c'est la série qui se poursuivra au Centre Bell à compter de dimanche et aussi mardi prochain. La victoire de Montréal s'est approchée à un gain d'une première qualification à la finale de la Ligue professionnelle de hockey féminin après avoir vaincu le Frost du Minnesota 2-1 hier soir à Saint-Paul. Montréal, qui mène la série au meilleur de 5 matchs avec 2 victoires contre 1, elle pourra éliminer les doubles championnes en titre de la Coupe Walter dès ce soir
7: Maggie Flaherty et Elis Kamoura ont trompé la vigilance de Maddie Rooney dans un intervalle de 24 secondes au début de la deuxième période. Kamoura a aussi obtenu une aide sur le but de Flaherty. Et les filets de Flaherty et Samoura représentent un record des séries éliminatoires de la LPHF pour les deux buts les plus rapides par une même équipe. La défenseuse Sydney Morin a déjoué Anne-Renée Desbiens, qui a fait face à 28 lancés, dont 11 en troisième période. Donc aussi ce soir, dans l'association ouest de la Ligue nationale de hockey, les Ducks d'Anaheim qui vont accueillir les Golden Knights de Vegas lors du troisième match de leur série demi-finale d'association. Avec un gain de 3-1 mercredi soir sur la patinoire de Vegas, les Ducks ont égalé la série à une victoire de chaque côté et ont subtilisé l'avantage de la patinoire aux Golden Knights. Dans la seule rencontre des séries éliminatoires de la Ligue nationale hier soir, les unités spéciales ont joué un rôle clé pour les Hurricanes de la Caroline qui ont vaincu les Flyers de Philadelphie par la marque de 4-1. La troupe de la Caroline du Nord a signé une 7e victoire consécutive depuis le début des séries et elle n'est plus qu'à un gain d'accéder à la finale de l'Association Est. Les Hurricanes qui ont dominé les Flyers 30-19 au chapitre des tirs pourront compléter un deuxième balayage consécutif dès demain du côté de Philadelphie. Il est 7h48 en musique, Étienne Drapeau avec Grand Marnier.

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3: Généralement des nuages aujourd'hui, 40% de probabilité d'averse avec 12 degrés. Nuageux ce soir, cette nuit avec 0 degré la nuit prochaine. Demain matin, c'est ensoleillé, ça devient alternant soleil-nuage avec 30% de probabilité d'averse en après-midi, maximum de 11, dégagé pour la nuit de samedi, plus 2. Dimanche, des nuages, 70% de probabilité d'averse avec un maximum de 12 degrés. Et pour l'instant, lundi, on nous parle de pluie avec 10 degrés. Le soleil s'est levé ce matin, il était 4h55, le coucher va se faire à 19h47 et actuellement 9 degrés.
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0: mai 2026. Bon début de journée, mesdames et messieurs, au microphone Rock Harvey. Le cessez-le-feu précaire de la guerre en Iran est mis à rude épreuve alors que les Émirats arabes unis ont riposté une attaque à la roquette et au drone aujourd'hui. Cet événement est survenu à quelques heures après que les États-Unis ont annoncé avoir déjoué des attaques contre 3 navires de la marine américaine dans le détroit d'Ormuz et avoir riposté contre des installations militaires iraniennes. Ces incidents ont compromis la trêve fragile entre l'Iran et les États-Unis. Hier, Téhéran a affirmé qu'il examinait les dernières propositions américaines visant à mettre fin à la guerre. Le cessez-le-feu tient globalement depuis le 8 avril. Les pourparlers directs entre les deux pays organisés par le Pakistan en avril n'ont pas abouti à un accord. 3 Canadiens ayant un lien avec un bateau de croisière touché par un hantavirus mortel se sont placés en quarantaine chez eux, en Ontario et au Québec. 2 Canadiens ont débarqué du navire sur l'île isolée de Sainte-Hélène, dans l'Atlantique Sud, il y a près de 2 semaines. Ils ont pris le même vol de retour qu'un 3e Canadien qui n'était pas à bord du navire. La ministre des Affaires étrangères, Anita Anand, a indiqué que ce 3e Canadien aurait pu entrer en contact avec une personne présentant des symptômes et qu'il fait partie des personnes placées sous surveillance. 2 personnes sont isolées en Ontario et 1 au Québec. Les 3 sont asymptomatiques et se sont mis en quarantaine. La prochaine bataille électorale dans la circonscription de Sanguinet s'annonce féroce. L'ex-bloquiste Alain Terrien veut porter les couleurs du Parti québécois et affronter la première ministre caquiste Christine Fréchette. Il s'agit d'un retour aux sources pour Alain Terrien, qui a déjà représenté Sanguinet pour le PQ de 2012 à 2018, avant sa carrière politique au fédéral comme député bloquiste de 2019 à 2025. Lors de l'annonce hier après-midi à Saint-Constant, en Montérégie, M. Terrien a dit croire en ses chances auprès de l'électorat.
1: Je ne compte pas le nombre de personnes qui m'ont dit « Alain, il faut que tu retournes en politique, on a besoin de toi ». Puis c'est des gens que je côtoie et que j'apprécie. Et donc, je pense que mes chances sont bonnes. C'est sûr que je vous avouerai que depuis que M. Saint-Pierre Plamondon est arrivé, je trouve son discours éloquent. Il vient me chercher. Alors, puis je vais travailler fort pour que à la fois les gens du comté soient contents de mon retour, mais aussi que le chef soit content de son choix.
0: Les ingénieurs du gouvernement du Québec seront en grève le 20 mai. L'Association professionnelle des ingénieurs du gouvernement du Québec représente 1900 ingénieurs qui travaillent dans différents ministères, surtout celui des transports, mais aussi ceux de l'environnement, des affaires municipales, des ressources naturelles et de la cybersécurité. Leur convention collective est échue depuis le 31 mars 2023. Le président du syndicat, Marc-André Martin, prévient qu'il y aura d'autres journées de grève si la négociation pour le renouvellement de leur convention collective ne débloque pas.
2: Ça va s'enchaîner, il va y avoir un crescendo jusqu'au mois de juin, puis ça va tomber en grève générale illimitée.
0: La première ministre Christine Fréchette a annoncé que son gouvernement allait investir 28 millions de dollars pour combattre l'itinérance dans la région de Québec, Montréal et en Outaouais. Quelques 21 millions de dollars sur 3 ans iront pour le programme de supplément au loyer en prévention afin de financer un projet pilote de 1000 unités de logement. 7 millions de dollars serviront à l'accompagnement des personnes en situation d'itinérance qui vivent avec des troubles mentaux graves ou un trouble de dépendance. Madame Fréchette a bon espoir à ce que ça contribue à améliorer la situation.
3: Une des choses qui contribue à la hausse, c'est le manque d'habitation. Donc nous, on agit aussi sur cet enjeu-là en amont puisqu'on va bonifier la construction de logements abordables. Pour ce qui est de la réduction du problème, nous, on s'engage à ce que en 2026, notre objectif, en fait, c'est de ramener, de sortir, en fait, 4000 personnes de la rue.
0: C'était les actualités de la presse canadienne.
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5: 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Voici maintenant la météo.
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0: Généralement nuageux, 40% de probabilité d'averse, maximum de 12 aujourd'hui. Partiellement nuageux ce soir, cette nuit, 0 degré la nuit prochaine. Soleil demain matin, ça devient alternant soleil-nuage avec 30% de probabilité d'averse en après-midi. Des vents de 20 km/h en mi-journée et 11 degrés. C'est dégagé pour la nuit de samedi, plus 2. Dimanche, nuageux, 70% de probabilité d'averse avec un maximum de 12. Le soleil s'est levé ce matin à 4h55, va se coucher à 19h47 et on a 9 degrés au thermomètre. Toute l'équipe de SUFM vous souhaite une excellente journée avec nous au 94.9.
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0: Ben, l'indice, il est bas ce matin dans la baie des Chaleurs.

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8: 8h13, 8 mai 2026. C'est la première fois qu'on lui parle depuis cette année, en 2026. C'est Mike Thériault qui est au bout du fil. On va parler de motocross parce que la saison, elle approche rapidement. Salut, Mike.
9: Bonjour, Rock.
8: Mike, tu me disais avant d'entrer en onde que un petit peu de soleil, ça ferait du bien parce que là, il y a de la gadoue pas mal du côté de la piste à New Richmond, je pense.
9: Oui, la piste, elle reste beaucoup molle et elle n'est pas encore en état d'être ouverte, mais ça prendrait juste... coupe de jours de soleil, puis d'après moi, on devrait être bon pour ouvrir à notre date prévue qui est le 16 mai.
8: OK, c'est le 16 mai que ça devrait ouvrir. Et vous vous attendez à quoi cette année, Mike? Est-ce qu'il y a beaucoup de compétitions?
9: Cette année, notre événement va être le 11 juillet à New Richmond. On va faire partie du championnat Québec-Maritime, qui est encore un championnat qui couvrira la Gaspésie puis le Bas-Saint-Laurent. On va avoir une banque de l'événement. Puis d'après moi, cette année, on va avoir une augmentation d'inscription étant donné qu'on s'est joint avec Supercross Québec puis le Beau-Saint-Laurent. D'après moi, on devra avoir une augmentation d'inscription au niveau de l'événement. Puis on a des nouveautés qui s'en viennent pour grossir le club local aussi, pour ouvrir plus les portes de notre club local.
8: Quand tu dis des nouveautés, est-ce que tu peux nous en parler un petit peu, Mike?
9: Comme je t'avais envoyé ce matin, justement, je vais l'annoncer sur la page Facebook aujourd'hui. On veut essayer d'intégrer les Talaria qui sont vendus par Kaplan Mécanique Sport à haut circuit. Pourquoi cette idée-là? C'est qu'on est rendu avec un circuit beaucoup plus accessible avec des plateaux, tout ça. Tu n'es pas obligé de faire tous les sauts. J'ai du monde qui roule en TRF 125, TTR 125, ils ont du fun, puis c'est pas des vrais motocross avec des grosses suspensions. Et là, moi, personnellement, je mets un Talaria, je mets essayé des bonnets plus bons aussi, qui est encore plus performant, qui se rapproche vraiment de la moto. Et je pense que vraiment, la possibilité de pouvoir rouler un circuit sécuritairement, avoir du fun, dans un circuit encadré, des sauts, tout ça, qui, avec des équipements de base obligatoires, c'est sûr, avec un Talaria. Et je veux vraiment introduire ça qui va, avec une petite promotion pour permettre au monde d'essayer gratuitement. Le premier essai dans la track est gratuit en dévoilement, puis je veux même être là personnellement parce que je vais t'expliquer réellement, je vais prendre le temps de donner quelques conseils pour que ça se déroule bien, être du fun. Puis un coup, mettons, tu as mis ton salariat, mais je vais ouvrir aussi des portes de saison journalière pour donner la possibilité de revenir par après. Et je veux vraiment ouvrir la porte au salariat d'embarquer sans peine de moto avec moi.
8: Là, Mike, il y a peut-être des gens qui sont à l'écoute, puis moi, j'en fais partie, là, parce que je t'écoute. Puis un Talaria, c'est la première fois que j'entends ce mot-là. Explique-nous, c'est quoi la différence avec une motocross?
9: C'est vraiment, ils ont parti un peu, je dirais, de la base des vélos électriques qu'on voit qui vont du marché, qui sont vraiment conçus comme un motocross. C'est une suspension qui est vraiment ressemblante, puis même quand on embarque dans le modèle Komodo, qui est vraiment une suspension de motocross. T'as des deux appuis comme une moto, t'as vraiment, ils ont fait de quoi qui est vraiment proche du motocross. mais aussi au niveau performance très rapide. C'est sûr, l'électrique, c'est direct. D'après moi, honnêtement, le Komodo, je ne l'ai pas encore essayé, mais ce qui vaut à peu près 250 cc dans le motocross.
8: OK. Qu'est-ce que ça prend comme équipement si on veut aller essayer ça?
9: Un casque, lunettes, bottes de motocross puis des vêtements longs. Vêtements, je ne suis pas regardant voir si c'est vraiment des vêtements de motocross, ça prend juste des vêtements longs. Bottes de motocross, le pourquoi, puis même si je promène en sentier, j'ai toujours conseillé bottes de motocross, même si j'ai des motos. Si tu as un impact, tu vis ou quelque chose, la première fois que tu m'appelles, c'est ce qui est, ça prend une bonne protection, lunettes pour les roches puis un casque. La logique de tout ça, que ce soit chantier ou track, ça prend un casque à plus de la tête.
8: Oui. Mike, parle-nous donc des passes de saison aussi. C'est à quel prix, là, cette année?
9: Dans le fond, on est encore en prix pré-saison jusqu'à fin mai. Dans le fond, les passes de saison pour tout ce qui est petit trou, qui est 112, 125 cc et moins. Et bien, Talaria, ça va être MX3, MX4, MX5. Ça va être 100$ pour la saison. Et qu'est-ce qu'une passe de saison, dans le fond? Tu viens d'un heure d'ouverture, ça ne coûte rien. Tu payes ta passe de saison, tu viens carte ouverte. T'as accès à la track.
8: Okay.
9: Et dans les grosses motos qui sont en train de se plus, tu vas avoir une passe à 200$, dont le Komodo que j'ai rentré, qui est vraiment différent d'un 250.
8: Mike, je te perds, je vais t'avouer, le signal n'est pas bon ce matin.
9: Ouais, mais moi ici, tu craches un peu de ton bord. Je sais pas,
8: okay.
9: J'ai plein de signal.
8: Bon, ben écoute, on a quand même, on dirait que c'est un petit peu mieux, Mike. Continue, okay. Où t'étais rendu.
9: Et dans le fond, c'est ça. Là, les passes de saison pour les grosses motos, 125 cc et plus, c'est 200$. Et le Komodo de Talaria va être 200$ aussi. Sinon, il y a les passes journalières à 20$ qui trouvent, puis 30$ grand roue pour quelqu'un qui est juste roulé deux fois dans l'été, mettons. Là.
8: OK. Ben écoute, Mike, merci beaucoup pour ta chronique de ce matin. On va se reparler tout au long de l'été parce que des gens veulent savoir les dates aussi. Pour les spectateurs, c'est intéressant aussi à aller voir des fois en famille là pour découvrir ce sport-là. Et le Talaria, moi, ça m'intrigue pas mal. Merci, Mike Thériault, d'avoir pris quelques minutes avec nous ce matin. Puis je te souhaite une belle saison.
9: Merci, Rock. Puis suive la page Facebook, toutes les informations sont là. Puis... Et je t'attaquais à toutes les années avec ça. Là, on a une moto électrique. C'est plus une moto. Je te réinvite à venir essayer ça avec nous.
8: Hé, hey, tu m'achales. Je savais d'y aller.
9: Ouais, pour acheter la paix.
8: Merci, Mike.
9: Merci, salut.
8: Salut.

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3: Mario Cyr, bonjour.
4: Bonjour, Roch.
3: On commence avec la ville de Passepébiac qui convie ses citoyens à voter pour son projet participatif préféré à un coût maximum de 250 000 $.
4: Oui, 5 projets ont été soumis au vote dans le cadre du premier budget participatif de la ville de Passepébiac. Il est question d'un terrain multisport extérieur, une piste à vagues amovible du style pump track, un terrain de volleyball de plage avec un parc d'exercice et l'amélioration des terrains de pickleball. Il est aussi question d'un parc communautaire à la bibliothèque municipale ou encore une aire de jeu multigénérationnelle. 3 des 5 projets sont des fusions des idées de 2 citoyens. Voici le maire Jérémy Laplante.
5: Le budget participatif a procédé à des fusions puis à des ajustements au projet pour permettre de mieux respecter les critères de budget et de faisabilité. On a sollicité les commentaires des citoyens pour que s'il y avait des suggestions là, supplémentaires à apporter, de les transmettre là, avant l'annonce officielle. Et les personnes ont eu environ une semaine là, pour faire part de leurs commentaires.
4: Et une certaine controverse s'est créée autour d'un projet lorsque la personne qui avait soumis l'idée a publié une version non définitive sur les réseaux sociaux qui a été rapidement corrigée par la ville.
5: Pour un des projets, l'information s'est mal rendue entre la ville et le citoyen. Le citoyen avait fait la promotion sur Facebook.

0: Facebook du projet original, mais il y avait une modification importante au projet, à savoir que le projet incluait pas une piste de marche. On a dû faire la mise au point. Ça fait partie des quelques difficultés de parcours, mais somme toute, je pense que c'était quand même quelque chose de mineur.
1: Donc, jusqu'ici, plus de 400 personnes ont voté. Il ne reste qu'une journée pour faire votre choix. Jérémy Laplante exprime son enthousiasme pour la suite des choses.
0: Ça s'est déroulé très bien. C'était la première fois qu'on faisait un budget participatif à Passe-Bière. On avait donné un échéancier serré. On a eu des beaux projets qui ont été déposés. Les citoyens participent beaucoup également. Un peu plus de 400 personnes ont voté. Il reste une journée pour voter là, jusqu'à vendredi 16h. Comme tout le monde, là, j'ai très hâte de voir le résultat, voir quel projet sera choisi. Puis après ça, bien, j'ai hâte qu'on se mette à l'œuvre là, pour concrétiser le projet préféré des citoyens.
1: Et la période de vote se termine donc aujourd'hui à 16h. Les citoyens peuvent voter sur le site de la Ville et le projet choisi devrait être annoncé la semaine prochaine et réalisé en 2027.
2: Alors que plusieurs espéraient son adoption rapide, faudra attendre avant que le projet de loi 3 soit adopté officiellement par l'Assemblée nationale.
1: Oui, l'Assemblée nationale souhaite maintenir les deux circonscriptions gaspésiennes en vue des prochaines élections. Le ministre des Institutions démocratiques, Jean-François Roberge, en a fait l'annonce en ouverture des travaux parlementaires hier avec le dépôt du projet de loi 3. Qui se faisait en collaboration avec les oppositions. Le ministre Roberge a indiqué que les délimitations actuelles des quatre circonscriptions de la Gaspésie et du Bassin-Laurent seront maintenues. L'objectif avec ce projet de loi est d'assurer la représentation effective des électeurs. Les limites des 8 circonscriptions de la région de Montréal sont aussi maintenues et les limites actuelles de Bonaventure et de Gaspé seront aussi maintenues une fois que le projet de loi sera adopté. Une réflexion plus approfondie est prévue, a souligné le ministre Jean-François Roberge.
3: Le projet de loi prévoit également la création d'un comité d'études sur la représentation électorale au Québec, sa composition, son mandat et la durée de celui-ci, ainsi que les consultations et les analyses qu'il doit effectuer.
1: Les partis d'opposition souhaitaient adopter rapidement le projet de loi 3 hier et pour ce faire, la vice-présidente de l'Assemblée nationale a demandé le consentement de la Chambre qui devait être unanime. Coup de théâtre, le député indépendant de Saint-Jérôme, Yuri Chassin, s'est opposé.
4: Je vais demander le consentement à cette Assemblée pour qu'on présente une motion concernant l'adoption à toutes les étapes du projet de loi numéro 3, loi visant à assurer la représentation effective des électeurs.
5: Merci. Est-ce que j'ai le consentement pour déroger aux articles 100 et 101 du règlement concernant l'ajournement du débat en cours? Consentement. Monsieur le député de Saint-Jérôme?
6: Pas de consentement, Madame la Présidente.
5: Comme il n'y a pas de consentement, nous allons poursuivre vos affaires prioritaires.
1: La porte-parole nationale du Parti québécois, Mégane Perry-Mélenchon, se dit déçue de ce revirement.
7: Ben oui, déception. C'est certain que notre intention était de donner toute la marge de manœuvre à la commission là pour faire le travail avec le contenu du projet de loi. Ce qu'on comprend pas évidemment, ben c'est l'opposition du député indépendant Yuri Chassin parce que sa circonscription obtenait le siège qui était réclamé par les élus puis les électeurs de ce territoire-là.
1: Et ce revirement a pris les députés par surprise alors que l'absence en chambre de la députée Maïté Blanchette Vézina, qui avait émis des réserves sur le projet de loi, laissait présager un vote facile.
7: Donc oui, c'est étonnant de voir un député qui n'est pas concerné par une perte de poids politique se lever en chambre puis bloquer le projet de loi. Moi, je suis très étonnée de ça et c'est pour ça que je demande des explications publiques du député en question.
1: Il faudra donc attendre au mois de juin, après l'étude des crédits budgétaires, pour que le projet de loi 3 soit adopté de façon officielle. Et à noter que la députée de Bonaventure, Catherine Blouin, n'a pas donné suite à notre demande d'entrevue.
2: Et Mario, là-dessus, le député indépendant Yuri Chassin affirme que le gouvernement du Québec doit respecter ses institutions et ses lois.
1: Oui, c'est de cette façon que le député de Saint-Jérôme explique sa dissidence hier quand la vice-présidente de l'Assemblée nationale a demandé le consentement de la Chambre. Ce dernier explique qu'un mandat a été donné au directeur général des élections et à la commission de représentation électorale et que leur conclusion doit être respectée, même si elle ne plaît pas aux élus. Il affirme que l'indépendance du DGEQ est importante en démocratie.
8: On est en train de dire que quand le gouvernement du Québec adopte des lois puis qu'il demande à toute la société québécoise de se conformer à ces lois-là puis d'y obéir, ben lui, il se donne le droit de pas le faire. Désolé, mais l'état de droit qui est fondamental dans notre société, c'est de dire si on adopte une loi, tous, y compris les gouvernements, y compris les puissants, y compris les institutions, doivent la respecter. Et ça, pour moi, c'est trop fondamental pour le laisser passer.
1: Le député affirme comprendre les enjeux de représentativité pour une région comme la Gaspésie. Il se dit d'accord pour qu'une réflexion soit amorcée sur les critères sur lesquels devra s'appuyer la commission de révision électorale lors des futurs découpages. Cependant, cela doit se faire au moment opportun.
8: Mon territoire n'est pas très grand. Fait qu'ils ont plus accès à leurs députés que quand on est, par exemple, à Bonaventure, puis que c'est un immense territoire. Fait que la représentation électorale, c'est aussi ça, hein? C'est aussi d'avoir accès à son élu. Ben, je pense qu'on peut avoir une réflexion là-dessus. C'est légitime que ça se défend, mais il faut l'avoir au bon moment, pas parce qu'on n'aime pas le résultat.
1: Youri Chassin a bien conscience qu'il joue le rôle du mouton noir dans ce dossier. Il assume pleinement sa prise de position et il se dit prêt à venir expliquer sa position en Gaspésie.
8: Ce n'est pas le travail du gouvernement, c'est pas sa job de se mêler de ça. S'il y a une personne qui doit y dire à son gouvernement, hey, c'est pas ta job, ben ça sera moi. Il n'y en a pas de problème pour ça. Mais moi, je suis prêt à aller en Gaspésie vous l'expliquer, ma décision, après la saison parlementaire.
1: Youri Chassin a été élu sous la bannière caquiste en 2018 et il a quitté le caucus en septembre 2024.
2: Ensuite, Tourisme Gaspésie a annoncé un soutien financier pour 22 entreprises touristiques en Gaspésie.
1: Oui, au total, 490 000 $ ont été injectés pour soutenir le développement du tourisme dans la région dans le cadre de deux programmes. D'abord, le programme d'appui aux initiatives responsables et stratégiques a permis à l'Association touristique régionale de soutenir des projets alignés avec l'une ou l'autre des quatre priorités gaspésiennes, soit le développement durable, les événements d'affaires, l'intelligence artificielle ou l'expertise d'urgence. Le directeur développement de tourisme Gaspésie souligne que jusqu'à maintenant, 14 entreprises se sont séparées près de 158 000 $ sur une enveloppe totale de 500 000 pour deux ans. David Dubreuil explique la pertinence du programme dans la région.
9: C'est un programme vraiment fait à même les fonds propres de tourisme Gaspésie. Donc, on vient pas nécessairement appuyer des projets de développement touristique, mais on vient appuyer des entreprises touristiques dans leur développement. On vient donner une aide pour que les amener à un niveau supérieur.
1: Ensuite, 8 projets touristiques ont pu être financés conjointement par l'ATR et le ministère du Tourisme dans le cadre de l'entente de partenariat régional en transformation numérique en tourisme. David Dubreuil explique que cette enveloppe de 332 000 $ permet de soutenir concrètement la réalisation d'événements.
9: Donc, on vient bonifier l'offre touristique sur le territoire, soit par de l'immobilisation des infrastructures ou en appuyant des festivals et des événements ou d'autres projets qui viennent soutenir la croissance du développement touristique en Gaspésie.
2: Et Marion, terminant, Pêche et Océans Canada a détecté d'autres baleines noires de l'Atlantique Nord dans le golfe du Saint-Laurent mercredi dernier.
1: Oui, les bouées acoustiques du ministère ont repéré l'espèce en voie d'extinction à 3 endroits différents, dont au nord des îles de la Madeleine. Et la présence de baleines noires entraîne des fermetures temporaires de quadrilatères pour une durée de 15 jours. Si un spécimen est de nouveau localisé dans la zone entre les jours 9 et 15, interdiction de pêcher prolongée de 15 jours. Et on vous rappelle aussi que la 299 est fermée en raison d'inondations. La route est fermée du kilomètre 8 jusqu'au kilomètre 62.
2: Merci beaucoup, Mario. Je te souhaite une belle fin de semaine et un bon match.
1: Merci,
2: ce soir.
1: Oui.
2: Tes prévisions, toi?
1: On gagne ce soir.
2: Oui, hein? Oui. Moi, je suis comme toi, je suis positif encore. Écoute, il ne faut pas abandonner après un match, là.
1: Le premier match, j'ai eu beaucoup de malchance.
2: Oui.
1: Je pense que j'ai vu Martin Saint-Louis hier à la télévision. Respirons par le nez. Le Canadien va poursuivre son plan de match, puis une victoire ce soir.
2: Oui, j'ai bien hâte de voir ça. Merci, Mario.
1: Cofield va débloquer.
2: Oh oui!
1: On le souhaite.
2: Ça fait combien de matchs qu'on dit ça?
1: Quelques-uns.
2: Mais il va débloquer.
1: Il va débloquer.
2: Je ne sais pas de quelle façon, mais... allez, merci, Mario.
1: Merci.
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9: Il est 8h47 minutes. Louis-Philippe Morin.
10: Allô, Rock.
9: Bien le bonjour.
10: Comment ça va ce matin?
9: Ben, ça va bien.
10: Oui, ben, t'as l'air à bien aller, je trouve.
9: Oui?
10: Oui.
9: T'es gentil.
10: Le sourire, puis tout ça.
9: C'est toi qui me fais sourire.
10: Oui.
9: Louis-Philippe qui est là en remplacement de Pénélope parce que tu vas animer l'émission de 10h.
10: Oui, ici, l'horizon, on, écoute, j'allais dire, on reçoit, mais je vais te dire qui on reçoit. La directrice générale de la ressource d'aide aux personnes handicapées du Bas-Saint-Laurent, Gaspésie, Île-de-la-Madeleine, elle s'appelle Thérèse Sirois, elle sera là à 10h15 pour nous parler des 30 ans de cet organisme-là.
9: Ah, d'accord.
10: Alors, on lui parlera à 10h15. Sans ça, information, musique, sourire en coin.
9: C'est vendredi.
10: Ben oui, et on se dirige vers un match de hockey ce soir, Rock.
9: Qu'est-ce que t'en penses, toi, Louis-Philippe?
10: Ben, on en parlait juste avant que les micros ouvrent. Moi, j'ai l'impression que dans cette série-là, le Canadien, en tout cas au premier match, là, c'est mon observation, tu sais, contre le Lightning de Tampa Bay, on aimait les haïr. Tu sais, on se rappelait de Kucherov en 2021 qui avait dit « Les partisans à Montréal, là, je les aime pas bien, bien. On haïssait Hegel, Sabourin, on l'aimait pas.
9: C'est
10: on
9: vrai.
10: Voulait battre Vasilevski. » Tu sais, il y avait comme quelque chose qui motivait les troupes. Et ça faisait en sorte que le talent, peut-être que Caulfield ou Suzuki, on les voyait moins, mais c'était pas grave parce qu'il y avait d'autres joueurs qui se distinguaient, tu sais, Anderson, puis Dak, finalement, tu sais, Dak a vécu quelque chose, puis il est revenu dans la série, tout ça. Et là, on joue contre les Sabres de Buffalo. Puis on dirait que l'émotion est comme un peu descendue. On, tu sais, les Sabres, on les haït pas. C'est pas une mauvaise équipe. Ils ont pas de l'air d'être des taupins. Et j'ai l'impression que le Canadien se cherchait un peu dans ce premier match-là en se disant, ouais, mais là, qui on haït dans cette équipe-là? Qui on aime pas? Et là, je suis en train de me dire, peut-être que là, c'est moins sur l'émotion, plus sur le talent. Et là, il faut que les joueurs de talent ressortent. Il faut que Caulfield ressorte. Suzuki a compté un but dans le dernier match, mais un peu invisible. On le voit pas beaucoup. Slavkovski, on le voit pas. Demidov, on se dit, il va-tu compter un but à un moment donné? Donc, il faut que le talent ressorte. Je sais pas si tu as regardé Caroline contre Philadelphie, par exemple, Rock.
9: Non, pas du tout.
10: Hier, ben, tu vois que Caroline, c'est une équipe bâti, c'est le talent pur, là.
9: Oui,
10: c'est vraiment
9: oui,
10: du
9: oui,
10: talent
9: oui.
10: pur, et c'est pour ça que ça a l'air si facile. C'est que eux autres misent sur leur talent et des joueurs talentueux ressortent. Même affaire avec l'Avalanche du Colorado, par exemple. Alors, le Canadien, je pense, a les munitions et devra ce soir montrer qu'ils sont capables, eux aussi, d'avoir du talent.
9: Et comme on l'a vu dans le premier match, Buffalo et le Canadien qui ont joué un jeu plus ouvert, qui devrait bien servir le Canadien.
10: Exactement, Rock. Ben, c'est ça. Tu sais, c'était 2-0 pour Buffalo. Puis moi, je regardais ça, puis j'étais pas trop inquiet. Je me disais, bon, me semble qu'ils ont de l'espace, le Canadien, pour oui. faire des jeux.
9: Moi, j'étais pareil comme toi. J'ai dit, bon, mais c'est sûr que juste la chute de Hudson au début du match, le long de la bande, ça a mené à un but. Il y a eu un petit peu de malchance et un ajustement qu'ils vont faire. Mais moi, c'est drôle, j'ai confiance. Il y a bien des partisans des Canadiens, on dirait Louis-Philippe, qui disent qu'ils ont quasiment abandonné déjà. Mais moi, j'ai totalement confiance en l'équipe. Et il arrivera qu'est-ce qui arrivera.
10: Ben, c'est de profiter des occasions aussi. Tu sais, t'en parlais, Hudson qui tombe sur le derrière, c'est un 2 contre 1, Buffalo compte.
9: Ouais.
10: Un autre 2 contre 1 un petit peu plus tard, Buffalo compte. Tu sais, eux autres, quand ils ont l'opportunité, ils comptent. Fait qu'il faut que le Canadien fasse la même chose. J'ai l'impression qu'ils ont le talent pour le faire.
9: Et ils ont profité, le Buffalo, des supériorités numériques, ce qu'ils avaient pas fait face aux Bruins de Boston.
10: Exactement.
9: Alors là, ça veut dire qu'il y a moyen de les arrêter aussi en avantage numérique.
10: Je pense que oui. Puis leur gardien de but est, je pense, aussi bon que Dobesch. En tout cas, il a prouvé qu'il était aussi bon. Mais il est capable, lui aussi, d'accorder des buts. J'imagine le Canadien doit, c'est ça, profiter de ses avantages numériques puis arrêter de tournoyer tout ça, puis d'essayer de provoquer quelque chose en lançant au filet. Là.
9: Oui, effectivement. Louis-Philippe, reste là. On va faire une petite pause, puis on revient tout de suite après.
10: D'accord.
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9: 8h54 minutes. Louis-Philippe, avant de parler de la fête des mamans, le pape célèbre aujourd'hui sa première année.
10: Ah oui?
9: Oui.
10: Ça fait déjà un an qu'il est là.
9: Ça fait déjà un an. Moi, je pensais que ça faisait plus longtemps.
10: Ben,
9: c'est
10: moi
9: drôle,
10: aussi,
9: hein?
10: J'avais l'impression. Mais il faut dire qu'il y en a eu quelques-uns qui se sont succédés. Ça, moi, je suis pas ça, là, vraiment, là, les papes. Là. Je sais juste que Donald Trump est pas content parce que Léon s'est prononcé quelques fois contre les politiques américaines.
9: Ouais.
10: Ça, je suis ça. Mais sans ça... Je sais que c'est un Américain puis qui vient de Chicago. Alors, oui. Bon anniversaire.
9: Il prend pour les White Sox de Chicago.
10: Oui.
9: Oui, on l'a déjà vu dans un match des White Sox avant qu'ils deviennent pape, évidemment. Là.
10: Parce qu'il y a deux équipes à Chicago.
9: Oui,
10: il y a les White Sox et les Cubs.
9: Les White Sox qu'on connaît moins un petit peu, hein, organisation.
10: Ouais, ont peut-être une moins grande histoire. Puis le fait que, toi et moi, on a grandi avec les Expos Rock.
9: Oui.
10: Tu sais, les Cubs jouaient souvent contre les Expos, alors que les White Sox jouaient dans la Ligue américaine. On les affrontait jamais.
9: Exact.
10: Mais il y avait un drôle d'uniforme aussi.
9: J'ai jamais aimé cet uniforme-là. Non. Un peu comme les Yankees, mais c'est pas le même sigle du tout. Puis
10: exactement, ouais. C'est noir et blanc très souvent.
9: Oui.
10: Et
9: Fête des mamans, c'est une bonne idée que tu as eue. Tu voulais qu'on parle de ça parce qu'il y a beaucoup de mamans ici à CFM d'ailleurs. Là.
10: Ben Pénélope Garon en premier que je remplace, qui est partie fêter la fête des mères avec sa gang. Donc on aura des nouvelles lundi d'elle. Sandra,
9: oui,
10: qui est maman. Marie Bellil.
9: Julie Drapeau. Mélissa.
10: Oui, c'est vrai. Il reste juste Lisa, finalement, qui est pas...
9: Lisa et Cynthia, je pense.
10: Oui, OK. Il faudra qu'ils se forcent.
9: Ben là, tu leur diras toi-même. Et moi, je souhaite une bonne fête des mères à ma maman, qui peut-être elle nous écoute assez souvent, Louis-Philippe.
10: Est-ce que tu fêtes avec elle en fin de semaine?
9: Dimanche, on devrait se voir, effectivement, okay. Oui.
10: Est-ce qu'il y a du homard au menu?
9: On garde ça pour un petit peu plus tard. Okay. On fait un plus gros party là, dans quelques semaines de homard.
10: Et toi? Avec plus de gang, quoi?
9: Oui, c'est ça.
10: Moi, écoute, ma mère est à Montréal. C'est plutôt difficile pour moi d'aller là-bas. Je vais lui parler.
9: Oui.
10: Je parlais avec elle. En fait, hier, elle m'a écrit parce qu'elle connaît mon amour pour Le Temps d'une paix. Moi, j'adore cette télésérie.
9: À prise 2?
10: Ça joue à RTV, je pense.
9: À RTV, OK. Oui, Le Temps d'une paix,
10: c'est avec,
9: Nicole Leblanc.
10: Nicole Leblanc,
9: OK, exactement. Oui. Et Ticoun,
10: puis tout ça. Moi, j'adore cette série-là. C'est dur de trouver un mot. À toutes les fois que ça joue, il faut que je l'écoute.
9: OK.
10: C'est plus fort que moi. J'aime les dialogues, j'aime les personnages, j'aime les intrigues là-dedans. Puis pourtant, tu sais, j'ai pas grandi avec ça. Ma mère écoutait ça comme ça, mais j'ai redécouvert ça après et je trouve que c'est extrêmement bien écrit. Donc, ça nous rapproche, ma mère et moi, parce qu'on aime cette série-là.
9: OK.
10: Alors, je vais l'appeler en fin de semaine, mais sans ça, je vais fêter la fête des mères avec ma femme, blonde, Claire-Hélène. On est supposé manger du homard dimanche.
9: Ah oui, OK.
10: Ouais.
9: Ben, c'est une très bonne idée.
10: Oui.
9: Et d'ailleurs, on va voir les prix qu'il y a sur le homard parce que Michel est au métro à Carleton.
10: Il va nous en parler.
9: Il devrait nous parler de ça bientôt. Il commence vers 9h10. Là.
10: OK. Fait qu'on va savoir si ça vaut la peine.
9: Effectivement.
10: Parce que, en tout cas, Pénélope me disait que le homard allait valoir plus cher cette année en raison des prix de l'essence qui sont élevés. Il faut mettre de l'essence dans les bateaux.
9: Et oui.
10: Donc, il faut que les pêcheurs rentrent dans leur argent. Ça va être plus cher, peut-être, un peu.
9: C'est quelque chose, hein, Louis-Philippe, le prix de la nourriture. Puis là, moi, j'en veux pas aux pêcheurs, on comprend. Là.
10: Ouais, oui.
9: On comprend le principe. Là. Le diesel, oui, il est rendu cher, ouais. Le prix de l'essence. Mais tout a monté, c'est assez particulier.
10: Oui, bien, tout le monde. Puis, je veux dire, l'essence est presque rendue à 2 $ ici. Il n'y a pas d'aubaine à faire.
9: Non.
10: Tu as beau essayer d'aller voir dans un autre poste d'essence, c'est le même prix.
9: C'est ça.
10: même en allant vers Pointe-à-la-Croix, puis même au Nouveau-Brunswick, il n'y a pas de grandes économies à faire sur l'essence.
9: Ça non, va être, tout ce qu'on a à faire, c'est d'attendre que ça baisse et de rouler le moins possible.
10: Et il y a un concours aussi, peut-être rapidement parler de ça, Rock, oui. Sur les ondes, on va faire un gagnant ce soir ou une gagnante d'un forfait 3 heures au Chalet de la Mer à Miguacha pour souligner la fête des mères.
9: C'est dans ton émission du retour.
10: Exactement, entre 15 et 17 heures, soyez à l'écoute. Je vais vous donner le signal à un moment donné. Je pense que c'est 125 $ en valeur, là, mais c'est 3 heures de relaxation.
9: Pour aller relaxer, ça doit faire du bien, ça, Louis-Philippe.
10: Ben, toi et moi, peut-être qu'on pourrait aller.
9: Ben, pas ensemble.
10: Non? Non, parce qu'on rirait tout le temps. Puis
9: c'est sûr que... Je pense que ça serait pas winner. Non, pas sûr qu'on relaxerait.
10: Effectivement. Mais ça, si j'y allais peut-être avec ma blonde, ça pourrait être relax.
9: Ouais, oui. Ouais. Ah, ben Louis-Philippe, c'est super. On t'écoute dès 10 heures.
10: Dès 10 heures, voilà.
9: Et on se reparle peut-être, nous, à 11h45 pour les sports.
10: Oui, on va
9: si
10: parler
9: tu le veux bien.
10: 11h45.
9: Si tu le veux
10: c'est
9: bien.
10: C'est sûr et certain que tu vas venir faire ton tour.
9: Bon, mais parfait, Louis-Philippe. Merci beaucoup.
10: Hey, bonne journée. Rob.
9: Bonne émission. Merci. Et mesdames, messieurs, moi, je vous souhaite une belle fin de semaine, même si on se reparle quelques minutes là dans l'émission de Louis-Philippe tantôt. Je vous souhaite une belle fin de semaine, une belle fête des mères, effectivement, à toutes les mamans qui sont à l'écoute. À toutes les futures mamans aussi.

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1: La Maison d'aide et d'hébergement L'Émergence est à la recherche d'un commis pour son atelier boutique La Ressourcerie Baie Verte. 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
2: La municipalité de Nouvelle est à la recherche d'un ouvrier spécialisé ou d'une ouvrière spécialisée de classe 2. La personne sélectionnée sera amenée à effectuer une variété de tâches journalières ainsi que des travaux spécialisés. Expérience antérieure en tant qu'ouvrier spécialisé ou dans un domaine connexe. Compétences en menuiserie, soudure, électricité, plomberie et charpenterie. 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

Salut tout le monde, c'est Louis-Philippe Morin. On est vendredi le 8 mai en remplacement de Pénélope Garon. Bienvenue dans Ici l'Horizon. Très heureux de vous retrouver. J'espère que vous allez bien. C'est une journée nuageuse, mais il y a un petit peu de soleil. D'ailleurs, on prévoit ce temps-là toute la journée. 40% de probabilité d'averse et un maximum de 12. Je reviendrai en détail au cours des deux prochaines heures là, sur les détails de la météo. Aujourd'hui, ben, c'est une émission assez occupée. Je suis entouré de gens qui seront là. Michel Morin, en direct du métro à Carleton. Il y a Mario Cyr qui viendra pour les informations. Rock Harvey sera là pour les sports autour de 11h45. Mais je reçois aussi la directrice générale de la ressource d'aide aux personnes handicapées du Bas-Saint-Laurent, Gaspésie, les îles de la Madeleine, qui fête leurs 30 ans. Au fil des ans, on dit que la ressource a redistribué plus de 7,5 millions de dollars pour soutenir les personnes handicapées sur le territoire. Elle s'appelle Thérèse Sirois. Elle sera là vers 10h15. De l'excellente musique à venir aussi. Il sera question de chômage aussi, de ma foi, d'antivirus, de Québec solidaire qui aimerait ça avoir des Costco. Bref, vous allez voir, ça va être très occupé. Tout ça agrémenté d'excellente musique. 10h02. Et si vous le voulez bien, tiens, on va déjà aller écouter Vincent Dupont avec sa chanson « Couleur ». Vous êtes dans « Ici l'horizon ».

Merci beaucoup, Vincent Dupont. Je vous parle de la carte électorale, évidemment. Il en sera beaucoup question, entre autres, dans les bulletins d'information de Mario Cyr à venir au cours des prochaines minutes. Vous en avez entendu parler. Youri Chassaing est celui qui a empêché hier ce projet de loi d'aller de l'avant. Il y aura donc des consultations. Ça va retarder tout le processus. Et aujourd'hui, il y a eu une réaction, entre autres, du député de Gaspé, Monsieur Sainte-Croix. Il dit que le refus d'hier en chambre du député Chassaing de donner son appui au projet de loi 3 bloque le consensus pourtant clair à l'Assemblée nationale. On se rappellera que tous les députés avaient été d'accord, en tout cas, à garder deux circonscriptions en Gaspésie. Il me semble, ça fait pas si longtemps que ça. Je sais pas qu'est-ce qui a changé dans la tête de Monsieur Chassaing. Ce projet de loi, dit Monsieur Sainte-Croix, visait à confirmer le maintien de nos deux circonscriptions en Gaspésie et à reconnaître une réalité essentielle dans la région. La représentation démocratique ne peut pas reposer uniquement sur le poids démographique. Évidemment, s'il y a un député qui doit représenter toute la Gaspésie, c'est un peu illégal ou inégal, j'allais dire, pour les citoyens qui doivent courir après leur député qui, lui, doit couvrir un territoire immense. L'ensemble des formations politiques s'étaient entendues sur cet équilibre, un équilibre juste, réfléchi et adapté aux réalités des régions comme la nôtre, poursuit M. Sainte-Croix. Aujourd'hui, ce consensus est freiné par une seule opposition, ce qui retarde une décision cruciale. Il y a aussi le directeur général des élections, là, on s'en rappellera, qui disait que ça, il fallait se donner un peu de temps pour réagir à cette décision-là, ouvrir de nouveaux bureaux de vote, en tout cas, faire de la publicité pour dire aux gens où aller voter, quand aller voter, etc. Donc, tout ça est retardé par M. Chassaing, qui, je vous le rappelle, était de la CAQ, la Coalition Avenir Québec. Lui avait été élu en 2018 et a quitté le parti en 2024. Il siège depuis comme indépendant. Alors, on verra qu'est-ce qui va se passer dans ce dossier-là, mais ça va être le fun de suivre tout ça au cours des prochaines semaines. Un peu de musique, il y a Michel Morin aussi qui s'en vient dans quelques instants, et moi, ben, j'aurai l'occasion de m'entretenir avec la directrice de la ressource d'aide aux personnes handicapées du Bas-Saint-Laurent-Gaspésie, Île-de-la-Madeleine. Elle s'appelle Thérèse Sirois. Elle sera là autour de 10h15.

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8: De retour dans Ici l'horizon et on reçoit avec bonheur Thérèse Sirois, elle est directrice générale de la ressource d'aide aux personnes handicapées du Bas-Saint-Laurent, Gaspésie, Île-de-la-Madeleine. Bon vendredi, Madame Sirois.
9: Bon vendredi aussi.
8: Ça va bien?
9: Ça va bien, oui, merci, vous aussi.
8: Oui, ça va très bien. Madame Sirois, vous êtes directrice générale d'un organisme, je dirais, un peu dans l'ombre, malgré que vous êtes assez connue. Qu'est-ce que vous faites exactement, la ressource d'aide aux personnes handicapées?
9: Bien, en fait, la ressource, c'est un organisme qui vient en aide, comme son nom le dit, aux personnes handicapées. À partir du moment où le réseau de la santé, pour une raison ou une autre, ne peut pas répondre aux besoins des gens, que ce soit qu'ils ne cadrent pas, là, ils ne sont pas dans le cadre prévu par le réseau de la santé, mais qu'il y a une thérapeute, physiothérapeute, ergothérapeute, spécialiste, peu importe, qui nous garantit que la personne a besoin de tel ou tel service dans le but de continuer à demeurer chez lui ou chez elle le plus longtemps possible, d'avoir un logement décent, d'avoir de l'aide financière pour des loisirs, pour de l'achat d'équipements spécialisés parfois, quand même assez souvent, je voudrais que c'est la plus grande partie de notre budget pour du répit. En fait, je vous dirais, pour résumer tout ça, on essaie vraiment de s'adapter aux besoins des gens plutôt que ce soit le contraire, là, que les gens doivent s'adapter à un cadre très rigide.
8: Et vous fêtez cette année quand même, il faut le souligner, votre 30e anniversaire. La thématique, c'est grandir ensemble. Pourquoi ce thème-là, Mme Sirois?
9: Écoutez, c'est vraiment, et d'un organisme issu du milieu régional, de la volonté de ses membres, des besoins qu'il y avait, qui étaient dans le milieu. Mais jadis, on se rappellera qu'on était l'association de la paralysie cérébrale. À ce moment-là, les argents étaient ramassés en Gaspésie, dans le Bas-Saint-Laurent, partout sur notre grand territoire, et retourner à Montréal au siège social. Et là, ensuite, on était au niveau de redistribuer au niveau du prorata de la population. Donc, on était toujours perdant. C'est là qu'on a décidé de créer la ressource, et c'est grâce aux gens, aux donateurs, aux partenaires là, qu'on a pu grandir à travers tout ça. C'était pas, disons qu'au début, là, c'était pas garanti que ce bébé-là ait été à majorité.
8: Bien, vous êtes là 30 ans plus tard, et justement, comment la mission de votre organisme là, a évolué pour répondre aux nouvelles réalités des personnes handicapées dans la région, Mme Sirois?
9: Bien, écoutez, nous, ce qu'on fait quand même, je vous dirais, là, aux 2 ans maximum, on fait un sondage auprès de nos membres afin de valider justement leurs besoins. Hein, que tout évolue vite, tout évolue rapidement. Mm-hmm. D'autant plus qu'en Gaspésie, les distances sont grandes, on a de bien beaux édifices patrimoniales bien souvent, mais pas adaptés, ça devient difficile. Donc, on essaie vraiment de voir comment est-ce que nous, on peut aider à travers tout ça. Vous me direz, on a une grande mission, on est un peu des fois comme Don Quichotte devant son moulin à vent. Mais on essaie vraiment de faire avancer la cause des personnes handicapées en prenant part sur différentes tables de concertation et tout ça.
8: 7,5 millions de dollars que vous avez distribués depuis 30 ans, Mme Sirois, c'est énorme. Comment on fait pour amasser tout cet argent-là, dites-moi?
9: Ben, écoutez, quand on a fait notre bilan 30e anniversaire, moi, je suis là depuis le tout début. Puis je me suis dit, ah, wow, c'est quand même pas rien ce qu'on a fait à travers le temps et tout ça. Là. Donc, c'est assez c'est surprenant. Puis tout ça, ben, ça vient des dons du public, c'est quand même. C'est pas rien. C'est vraiment exceptionnel. Il y a de quoi être fier, je pense, de ce qu'on fait, de qui on est.
8: Ça, c'est ce que vous avez fait par le passé, ce que vous faites au présent. C'est quoi l'avenir, Mme Sirois, là, pour votre organisme?
9: Ben, vous voyez, tout à l'heure, je parlais du sondage. Là, dans les mois qui s'en viennent, on a fait un sondage l'année passée. Et au cours de la prochaine année, là, c'est notre intention de prendre ce sondage-là, de sortir les points dont nos membres nous ont fait part, leurs besoins qu'ils ont et tout ça, puis voir avec notre conseil d'administration comment est-ce qu'on peut s'adapter à tout ça aussi, parce que tout évolue rapidement, bien entendu. Mais étant donné que c'est notre leitmotiv principal, bien, on essaie toujours de mettre la personne handicapée en premier là, dans tout ce qu'on fait, là, c'est bien certain.
8: Il y a une collaboration, j'imagine, avec les 6 de la région. Comment ça se passe de ce côté-là?
9: Ben, avec celui de la Gaspésie, je vous dirais que c'est pas facile. C'est difficile d'avoir un financement là, de base récurrent qui ferait en sorte qu'on puisse avoir notre de l'aide pour les frais de bureau et tout ça. Donc, on a très peu en Gaspésie. On est à 17 000 $ aux alentours par année. Ouais. C'est vraiment pas beaucoup. Fait qu'on travaille fort là-dessus aussi, là, pour essayer de... On est reconnu, mais dans certains critères. Fait qu'on essaie de voir comment est-ce qu'on peut... On peut changer la donne aussi, là, de ce côté-là, parce que plus on aura du soutien au niveau gouvernemental, ben ça veut dire que plus nos membres pourront en profiter, là, recevoir plus de services et tout.
8: Il reste encore donc beaucoup de travail à faire de ce côté-là. Madame Sirois, vous avez beaucoup de courage. Si jamais on veut communiquer avec vous ou aller visiter vos médias sociaux, il y a moyen de le faire assez facilement, j'imagine?
9: Oui, tout à fait. En allant sur le site Internet de la ressource, au www.laressource.tv, on a notre page Facebook aussi, La Ressource. Puis il y a le bureau de Bonaventure, là, qui est du côté de la Gaspésie Sud, où les gens peuvent se référer, poser des questions. On a Sarah McInnes qui depuis presque 2 ans avec nous, donc elle sera en mesure là, de répondre aux gens. Ils peuvent communiquer avec elle au 418-534-5677.
8: Excellent. Ben, Madame Sirois, je vous souhaite une bonne journée, un bon week-end, une bonne fête des mères, si ça s'applique.
9: Ben, ça s'applique, oui.
8: Et bon courage aussi dans votre aventure. C'est vraiment très beau ce que vous faites pour la région et pour les personnes handicapées de la région. Merci beaucoup de votre travail.
9: Ben, merci beaucoup. Puis merci à vous tous aux médias, aux gens qui donnaient. Hein. Je pourrais bien faire n'importe quoi, mais si on n'avait pas l'appui derrière avec nous, ça fonctionnerait pas. On est toujours mieux en groupe.
8: C'est toujours mieux ensemble. Merci beaucoup, ouais. Madame Sirois. Passez une belle journée.
9: C'est moi qui vous remercie. Bonne journée.
8: Voilà, c'est Thérèse Sirois, elle est directrice générale de la ressource d'aide aux personnes handicapées du Bas-Saint-Laurent-Gaspésie, Île-de-la-Madeleine. L'organisme fête ses 30 ans cette année.

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0: Bon avant-midi à tous et à toutes. Le processus menant à la création d'une carte électorale doit demeurer indépendant. C'est ce qu'affirme la porte-parole du directeur général des élections et de la commission de la représentation électorale, Julie Saint-Arnaud-Drolet. Rappelons qu'hier, les élus ont déposé un projet de loi qui vise à faire passer le nombre de circonscriptions au Québec de 125 à 127. La porte-parole indique que les deux institutions sont préoccupées par ce projet de loi. La carte proposée dans le projet de loi n'assure pas la représentation juste et équitable. Et le député indépendant Youri Chassin affirme que le gouvernement du Québec doit respecter ses institutions et ses lois. C'est de cette façon que le député de Saint-Jérôme explique sa dissidence hier quand la vice-présidente de l'Assemblée nationale a demandé le consentement de la Chambre pour que le projet de loi 3 soit adopté rapidement. Et la ville de Passepébiac convie ses citoyens à voter pour son projet participatif préféré, un coût maximum de 250 000 $. Ben voilà, le bulletin complet vous sera présenté à 11h30.
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Je ne sais pas si c'est arrangé avec le gars des vues, mais on vient d'entendre Indochine et leur nouveauté. Ça s'appelle Les Nouveaux Soleils et c'est un des groupes préférés de Pénélope Garon. Parfois, je suspecte ceux qui programment la musique ici, qui sont des génies, de faire jouer des chansons qu'on adore. Je pense que ça vous plaît aussi. Indochine, donc, Les Nouveaux Soleils. Je vous parle maintenant d'Épicerie Québec solidaire, vœux des Costco québécois publics, des magasins alimentaires à grande surface qui permettraient aux familles, dit-on, de réduire leur facture d'épicerie en offrant des produits québécois. C'est une proposition qui sera faite lors du congrès de Québec solidaire qui doit avoir lieu à partir d'aujourd'hui jusqu'à dimanche à Montréal. Les solidaires croient qu'on pourrait offrir de meilleurs prix en achetant en gros pour fournir des aliments aux institutions publiques comme les écoles, les hôpitaux ou les centres de la petite enfance. Mais ce grossiste pourrait aussi vendre aux épiceries coopératives et même directement aux consommateurs québécois dans le cadre d'un projet pilote d'une quinzaine de points de vente. Ce serait un style d'entrepôt modèle Costco québécois qui nous permettrait de faire des économies d'échelle, dit une députée de Québec solidaire. On s'appuie sur une étude du Centre canadien de politique alternative affirmant que le consommateur pourrait voir sa facture diminuer de 30 à 45 % avec ce genre d'entrepôt. Et on souligne aussi qu'en créant le centre d'approvisionnement gouvernemental, la coalition Avenir Québec pourrait permettre des économies de 2 milliards en 5 ans parce qu'on achète en gros. Essentiellement, si on peut économiser en achetant d'importantes quantités de crayons, par exemple, pourquoi pas des oignons? Alors, c'est une idée qui est lancée par Québec solidaire. On est à l'aube d'élections. Je sais que c'est encore un petit peu loin, là, 6 mois ou à peu près. Mais déjà, les promesses vont commencer à pleuvoir et c'est la première de Québec solidaire. Donc, une espèce de Costco québécois. On verra où s'en va cette idée-là. Tiens, d'un Costco, passons à un métro. Darko Metro s'en vient en musique. Quand je vous dis que ceux qui programment la musique ici sont des génies, Darko Metro avec Tout ce qui reste de beau. Et de Darko Metro, on ira chez Metro pour aller rejoindre Michel Morin. Tout de suite après ça, vous êtes dans Ici l'Horizon.

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9: 10h50, en route vers les informations de la presse canadienne. Les détails de la météo s'en viennent aussi. Sachez que ce qu'il y a à l'extérieur présentement, c'est ce qu'on risque d'avoir toute la journée. Je vous donne un indice sur les prévisions à venir. On entend beaucoup parler de cet antivirus qui a été contracté là, par quelques passagers sur un paquebot. Il y a même eu des décès. Plusieurs pays tentaient encore hier d'identifier les contacts qu'ont eu les passagers du bateau MD Ondius lors des différents arrêts qu'a effectué le navire. On s'intéresse particulièrement au trajet de la quarantaine de passagers qui ont quitté le navire lors de son passage à l'île de Sainte-Hélène. C'est quelque part au milieu de l'Atlantique. Là, ça se passait le 24 avril le dernier. On dit qu'il y a deux Ontariens qui étaient à bord du navire. Et lors de leur vol de retour, se trouvait aussi dans l'avion un Québécois. Bien qu'il soit asymptomatique, les trois personnes sont depuis en quarantaine dans leur province de résidence. L'antivirus, parce que là, je me suis renseigné, je me demandais ça venait de où. Ça désigne un groupe de virus transmis principalement par des rongeurs sauvages, bien que rares chez l'humain. On dit qu'il peut causer des maladies graves allant des syndromes grippaux à des atteintes pulmonaires ou rénales qui peuvent être mortelles. L'OMS, l'Organisation mondiale de la santé, dit que ce n'est ni une épidémie ni une pandémie. Il s'agit d'un cas isolé qu'on essaie de restreindre. La contamination se produit généralement sans contact direct avec l'animal. Souvent, c'est en inhalant des poussières contaminées par les excrétions des rongeurs infectés que se transmet le virus. On dit que la transmission humaine est exceptionnelle, mais récemment, on a suspecté, je vous le disais, là, une éclosion sur un navire de croisière avec une souche assez spécifique. Et les premiers symptômes sont ceux d'une grippe, fièvre soudaine et des frissons. Je ne veux pas vous donner mal à la tête ou quoi que ce soit, mais restons prudents. On verra qu'est-ce qui va se passer dans ce cas-là. Sachez que tout est fait pour contraindre ce qui pourrait devenir une épidémie. Vincent Vallière et Michael C. sont là et tout ça nous amène jusqu'aux informations de 11 heures.

0: 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Vendredi le 8 mai, il est 11h. Voici vos informations de la presse canadienne. La première ministre Christine Fréchette a annoncé que son gouvernement allait investir 28 millions de dollars pour combattre l'itinérance dans les régions de Québec, Montréal et en Outaouais. Quelques 21 millions de dollars sur 3 ans iront pour le programme de supplément au loyer en prévention afin de financer un projet pilote de 1000 unités de logement. 7 millions de dollars serviront à l'accompagnement des personnes en situation d'itinérance qui vivent avec des troubles mentaux graves ou un trouble de dépendance. Madame Fréchette a bon espoir que cela contribue à améliorer la situation sur le terrain.
1: Une des choses qui contribue à la hausse, c'est le manque d'habitation. Donc nous, on agit aussi sur cet enjeu-là en amont, puisqu'on va bonifier la construction de logements abordables. Pour ce qui est de la réduction du problème, eh bien nous, on s'engage à ce que en 2026, notre objectif, en fait, c'est de ramener, de sortir en fait 4000 personnes de la rue.
0: L'économie canadienne a perdu 18 000 emplois en avril, tandis que le taux de chômage a augmenté de 0,2 en fait, de pourcentage pour atteindre 6,9. Selon Statistique Canada, la hausse du taux de chômage est attribuable à une augmentation du nombre de personnes à la recherche de travail. Les économistes s'attendaient à ce que l'économie ait créé 15 000 emplois en avril, établis sur un taux de chômage inchangé à 6,7. L'économie canadienne a connu une baisse nette de 112 000 emplois depuis le début de 2026, le Canada n'avait pas perdu autant d'emplois en 4 mois depuis la pandémie. Et le Québec est la province où il s'est perdu le plus d'emplois au pays le mois dernier, selon Statistique Canada. Le taux de chômage a bondi de 0,8 point de pourcentage pour s'établir à 6,2 en avril dans la province, qui représente un sommet depuis juin dernier. L'économie québécoise a perdu 43 000 postes en avril. Depuis le début 2026, l'emploi au Québec a affiché une baisse nette de 91 000 emplois. Dans la région de Montréal, le taux de chômage s'établit à 7,7 en avril. Avril, soit son niveau le plus élevé depuis juillet 2016, à l'exception de la pandémie. Une équipe consulaire se dirige actuellement vers les îles Canaries où elle rencontrera les 4 Canadiens qui se trouvent toujours à bord du bateau de croisière touché par des cas d'antivirus. Les 140 passagers et membres d'équipage asymptomatiques qui sont en isolement à bord du navire doivent arriver cette fin de semaine au port de Granadilla. Plusieurs pays ont envoyé des équipes aux îles Canaries pour prendre en charge leurs citoyens qui se trouvent sur le navire et les ramener à la maison. Pour le moment, 3 personnes ayant un lien avec cette croisière sont en isolement à domicile en Ontario et au Québec, mais elles ne présentent aucun symptôme. Le Collège des médecins du Québec a d'importantes réserves concernant le projet de loi 23 qui vise à assouplir les critères pour hospitaliser de force une personne en crise. En vertu de la loi P38 actuelle, les autorités peuvent hospitaliser une personne de force seulement si elle représente un danger grave et immédiat. Le projet de loi 23 propose de remplacer ce critère par celui de situation où il existe un danger. Dans un mémoire, le Collège des médecins dit craindre que l'élargissement du critère de dangerosité entraîne une augmentation du nombre de mises sous garde. L'ancien président américain Barack Obama sera à Toronto ce soir pour prononcer un discours devant un groupe de réflexion. Le 44e président des États-Unis sera la tête d'affiche du Gala du Canada 2020 qui se tiendra à Fairmount Royal York. Le groupe affirme vouloir faire progresser la réflexion politique afin de promouvoir un Canada plus juste et plus inclusif tourné vers l'avenir. Monsieur Obama a effectué 3 visites officielles au Canada pendant ses 2 mandats. L'événement de ce soir, qui n'est pas ouvert aux médias, marquera sa 2e visite à Toronto depuis qu'il n'est plus au pouvoir. Le cessez-le-feu de la guerre en Iran a été une fois plus mis à rude épreuve ces dernières heures lorsque les Émirats arabes unis ont annoncé avoir intercepté un missile et des drones. Cette situation est survenue quelques heures après que les États-Unis aient annoncé avoir déjoué des attaques contre 3 navires de leur marine. Les négociateurs de l'Iran et des États-Unis cherchent à conclure un accord pour mettre fin au combat. On ignore à quel point les 2 parties sont proches d'un accord sur des questions telles que le programme nucléaire iranien ou le détroit d'Hormuz. Et finalement, le Pentagone a commencé à publier de nouveaux documents sur les ovnis. Selon le Pentagone, les administrateurs précédents cherchaient à discréditer ou dissuader le peuple américain de faire leurs recherches sur les phénomènes anormaux ou non identifiés. Il ajoute que le président Donald Trump s'attache à offrir une transparence maximale au public qui pourra forger sa propre opinion sur les informations contenues dans les documents. Donald Trump annonçait cette initiative depuis février dernier. Voilà, ça complète vos informations de la presse canadienne.
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0: Généralement nuageux, 40% de probabilité d'averse, c'est ce qu'on prévoit aujourd'hui, maximum de 12 degrés. Ce soir, cette nuit, partiellement nuageux, 40% de probabilité d'averse tôt en soirée, minimum de zéro quand même. Samedi, on parle d'un ciel ensoleillé le matin, puis une alternance soleil-nuage par la suite, 30% de probabilité d'averse en après-midi, des vents légers, un maximum de 11. Dimanche, nuageux, 70% de probabilité d'averse, et lundi, à plus long terme, c'est de la pluie. Un maximum de 10. C'est Tabby Yosha qui est là en musique. Je vous invite à rester là. Il y a Michel Morin qui s'en vient en direct du métro à Carleton et j'aurai toutes sortes de choses à vous raconter au cours des prochaines minutes dans Ici l'Horizon.

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0: Afin de rendre un ultime hommage à ceux et celles que vous avez aimés, en collaboration avec les différentes maisons funéraires de la Baie des Chaleurs, Cieux FM vous propose les avis de décès tous les jours à 11h10.
2: Au CHSLD, Marc-André Jacques, le 24 avril dernier, est décédé à l'âge de 95 ans et 11 mois, Madame Jeannine Poirier, épouse de feu M. Roland Martin, domicilié auparavant à Saint-François d'Assise. Elle laisse dans le deuil ses enfants, Robert, Ginette, Benoît, ses petits-enfants, Anakim, Sandra, Cathy, Mathieu, Laurie et Thomas, ainsi que leurs conjoints et conjointes. Elle demeurera dans le doux souvenir de son arrière-petit-fils, Elliot. Elle a rejoint ses parents, M. Joseph Poirier, Mme Ida Galland, son petit-fils Guillaume, ainsi que ses frères et sœurs de la famille Poirier. Elle laisse dans le deuil sa sœur Marcelle Poirier, ainsi que ses beaux-frères et belles-sœurs de la famille Poirier et Martin. Sont également touchés par son départ ses neveux et nièces et de nombreux autres parents et amis. La famille souhaite remercier spécialement le personnel attentionné du CHSLD Marc-André Jacques d'East Broughton.
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3: 11h13 minutes, vous savez que mardi dernier, M. Carney a annoncé en conférence de presse que c'est Mme Harbour qui allait être la 31e gouverneure générale du Canada. C'est la représentante au Canada du roi Charles III. Bon, pour les personnes moins familières avec la fonction, là, la gouverneure générale agit comme, je disais, donc représentante du monarque. C'est un rôle qui s'accompagne, dit-on, de nombreuses responsabilités et fonctions honorifiques, notamment représenter le pays lors de visites à l'étranger et recevoir des chefs d'État ou des diplomates. La gouverneure générale assume aussi des responsabilités protocolaires comme ouvrir chaque session parlementaire à la Chambre des communes à Ottawa en lisant le discours du trône. C'est aussi elle qui dissout le Parlement lorsque vient le temps de déclencher des élections générales. C'est également elle qui appose la sanction royale aux lois qui sont adoptées par la Chambre des communes, une espèce de tampon. Alors, Mme Harbour, 79 ans, elle est originaire de Montréal et cumule une solide expérience derrière la toge avant de devenir la troisième femme à siéger à la Cour suprême. Elle a été juge à la Cour d'appel de l'Ontario. Elle est bilingue, c'est ce qu'on voulait du côté de Mark Carney, parce que la dernière, Mme Simon, ne parlait qu'uniquement en anglais, même si elle a suivi beaucoup de cours pour parler en français. Elle s'est distinguée aussi, Mme Harbour, parce qu'elle a été haute commissaire des Nations Unies aux droits de la personne et procureur en chef pour les tribunaux pénaux internationaux liés aux conflits en ex-Yougoslavie et même au Rwanda. C'est dans ce rôle qu'elle s'est particulièrement démarquée, notamment en inculpant un chef d'État en fonction, le président yougoslave Slobodan Milosevic, pardon, et en contribuant à faire reconnaître les agressions sexuelles comme des crimes contre l'humanité. Évidemment, ce qui cause le plus de problèmes aux gens, c'est pas vraiment d'avoir une représentante du roi. C'est plus le salaire qui accroche parce que, selon les données publiques de la Chambre des communes, la gouverneure générale en poste en 2026 a un salaire, tenez-vous bien, de 393 800 $. C'est 15 800 $ de plus qu'en 2025. C'est une augmentation de 4,18%. Et l'autre problème, c'est qu'après son mandat, comme si c'était pas assez, la gouverneure générale a droit à une pension à vie dont le montant est établi par une formule prévue par la loi. Généralement, c'est des revenus estimés à 150 000 $ par année. Donc, Mme Harbour, qui avait probablement déjà un compte de banque bien rempli, verra celui-ci grandir et grossir au cours des prochains jours. Voici Stéphanie Boulay.

Soyez là dans une vingtaine de minutes. Il y a Rock Harvey qui viendra nous étaler toutes ses connaissances de sport dans un bulletin sportif qui risque d'être un peu comique. Parce que Rock et moi, quand on est ensemble, on sourit tout le temps. Mais ça ne m'empêche pas de vous parler de hockey pour tout de suite. Certains hôpitaux de la région de Montréal constatent une baisse de l'achalandage dans leurs salles d'urgence depuis le début des séries, les soirs où le Canadien de Montréal est à l'action. Selon le chef du département de médecine d'urgence au Centre universitaire de santé McGill, de nombreuses personnes attendent la fin des matchs pour se rendre à l'hôpital si leur situation n'est pas urgente. Conséquence, le tricolore apporte un bref répit aux urgences. J'imagine que c'est le bonheur de voir le Canadien en série et l'envie de regarder les matchs qui fait en sorte qu'on a peut-être moins mal à quelque part. Santé Québec est aussi en mesure de confirmer que les urgences sont légèrement moins achalandées lors des matchs du Canadien depuis le début des séries éliminatoires. Et on dit que Urgence Santé, qui a un service d'ambulance dans le coin de Montréal, sans avoir de données précises à ce sujet, on constate aussi une diminution du nombre d'appels pour les transports en ambulance pendant les matchs du Canadien, surtout lors des séries. La demande, dit-on, remonte après les matchs. Et à l'Institut de cardiologie de Montréal, ben c'est l'inverse. On dit qu'il y a plus de cas d'urgence les soirs de match parce que, évidemment, ceux qui ont un problème cardiaque écoutent les matchs canadiens, deviennent stressés, la pression monte, même si ces données doivent être interprétées avec prudence. Une spécialiste note que les hauts et les bas émotionnels liés aux séries peuvent comporter, oui, de vrais risques pour la santé. Réduire le stress autant que possible et ne pas regarder le hockey seul si vous êtes à risque, cela peut faire une différence, mentionne la spécialiste en question. Donc, bon match ce soir. Go Habs, go! Voici Alpha Rococo avec Météor.

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0: 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Voici maintenant le bulletin d'information régionale.
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2: Bonne journée à tous et à toutes. Le processus menant à la création d'une carte électorale doit demeurer indépendant. C'est ce qu'affirme la porte-parole du directeur général des élections et de la commission de la représentation électorale, Julie Saint-Arnaud-Drelin. Rappelons qu'hier, les élus ont déposé un projet de loi qui vise à faire passer le nombre de circonscriptions Québec de 125 à 127, protégeant ainsi le comté de Bonaventure qui doit, selon le redécoupage de 2023, être fusionné avec celui de Gaspé. La porte-parole indique que les deux institutions sont préoccupées par ce projet de loi. La carte proposée n'assure pas la représentation juste et équitable de l'électorat en fonction des critères de représentation actuels. Selon Julie Saint-Arnaud-Drelin, les élus s'approprient un processus qui doit demeurer neutre et impartial.
3: Par contre, le fait que les élus adoptent une carte, s'approprient un processus qui, à nos yeux, doit demeurer neutre et impartial, ça nous préoccupe. Ça va être la première, si ce projet de loi-là est adopté, ce serait la première fois en 50 ans qu'une élection se tiendrait sur une carte électorale qui ne serait pas issue d'un processus entièrement indépendant et non partisan. Et ça, à nos yeux, ben, c'est une perte d'un acquis majeur pour la démocratie québécoise.
2: Julie Saint-Arnaud-Drelin dit comprendre les enjeux liés à la représentativité en Gaspésie. Elle voit d'un bon œil que les élus se penchent sur les critères ajoutés dans la loi électorale, mais pas à quelques mois à peine des élections.
3: Oui, absolument. Donc nous, on n'a absolument rien contre la Gaspésie. Là, le fait que les élus souhaitent revoir les critères pour assurer une représentation différente des régions, c'est un processus qu'on trouve légitime. Le projet de loi prévoit d'ailleurs la mise sur pied d'un comité indépendant qui viendrait réfléchir à cette question-là, cet aspect-là du projet de loi. On le salue.
2: Et un délai aussi serré vient aussi compliquer le travail d'Élections Québec qui doit organiser le vote sur le terrain. Et le député indépendant Yuri Chassin affirme que le gouvernement du Québec doit respecter ses institutions et ses lois. C'est de cette façon que le député de Saint-Jérôme explique sa dissidence hier quand la vice-présidente de l'Assemblée nationale a demandé le consentement de la Chambre

0: pour que le projet de loi 3 soit adopté rapidement. Ce dernier explique qu'un mandat a été donné au directeur général des élections et à la commission de la représentation électorale et que leur conclusion doit être respectée, même si elle ne plaît pas aux élus. Il affirme que l'indépendance du DGEQ est importante en démocratie.
1: On est en train de dire que quand le gouvernement du Québec adopte des lois puis qui demande à toute la société québécoise de se conformer à ces lois-là puis d'y obéir, ben lui, il se donne le droit de ne pas le faire. Désolé, mais l'état de droit qui est fondamental dans notre société, c'est de dire si on adopte une loi, tous, y compris les gouvernements, y compris les puissants, y compris les institutions, doivent la respecter. Et ça, pour moi, c'est trop fondamental pour le laisser passer.
0: Et le député affirme comprendre les enjeux de représentativité pour une région comme la Gaspésie. Il se dit d'accord pour qu'une réflexion soit amorcée sur les critères sur lesquels devrait s'appuyer la commission de révision électorale lors des futurs découpages. Cependant, cela doit se faire au moment opportun.
1: Mon territoire n'est pas très grand. Fait qu'ils ont plus accès à leurs députés que quand on est, par exemple, à Bonaventure, puis que c'est un immense territoire. Fait que la représentation électorale, c'est aussi ça, hein? C'est aussi d'avoir accès à son élu. Ben, je pense qu'on peut avoir une réflexion là-dessus. C'est légitime que ça se défend, mais il faut l'avoir au bon moment, pas parce qu'on n'aime pas le résultat.
0: Et Youri Chassin a bien conscience qu'il joue le rôle du mouton noir dans ce dossier. Il assume pleinement sa prise de position et se dit prêt à venir expliquer sa position en Gaspésie.
1: Ce n'est pas le travail du gouvernement, c'est pas sa job de se mêler de ça. Puis s'il y a une personne qui doit y dire à son gouvernement, hey, c'est pas ta job, mais ça sera moi. Il n'y en a pas de problème pour ça. Mais moi, je suis prêt à aller en Gaspésie vous l'expliquer, ma décision, après la saison parlementaire.
0: Youri Chassin a été élu sous la bannière caquiste en 2018 et il a quitté le caucus en septembre 2024. La ville de Passepébiac convie ses citoyens à voter pour son projet participatif préféré à un coût maximum de 250 000 $. 5 projets ont été soumis au vote dans le cadre du premier budget participatif de la ville de Passepébiac. 3 des 5 projets sont des fusions des idées de 2 citoyens. Voici le maire Jérémy Laplante.
2: Le comité du budget participatif a procédé à des fusions puis à des ajustements au projet pour permettre de mieux respecter les critères de budget et de faisabilité. On a sollicité les commentaires des citoyens pour que s'il y avait des suggestions là, supplémentaires à apporter, de les transmettre là, avant l'annonce officielle. Et les personnes ont eu environ une semaine là, pour faire part de leurs commentaires.
0: Et une controverse s'est créée autour d'un projet lorsque la personne qui avait soumis l'idée a publié une version non définitive sur les réseaux sociaux, rapidement corrigé par la ville.
2: Pour un des projets, l'information s'est mal rendue entre la ville et le citoyen. Le citoyen avait fait la promotion sur Facebook du projet original, mais il y avait une modification importante au projet, à savoir que le projet incluait pas une piste de marche. On a dû faire la mise au point. Ça fait partie des quelques difficultés de parcours, mais somme toute, je pense que c'était quand même quelque chose de dominant.
0: Et plus de 400 personnes ont voté et il ne reste qu'une journée pour faire son choix. Jérémy Laplante explique son enthousiasme pour la suite des choses.
2: Je trouve que ça s'est déroulé très bien. C'était la première fois qu'on faisait un budget participatif à Passepébiac. On avait donné un échéancier serré. On a eu des beaux projets qui ont été déposés. Les citoyens participent beaucoup également. Un peu plus de 400 personnes ont voté. Il reste une journée pour voter là, jusqu'à vendredi 16h. Comme tout le monde, là, j'ai très hâte de voir le résultat, voir quel projet sera choisi. Puis après ça, bien, j'ai hâte qu'on se mette à l'œuvre là, pour concrétiser le projet préféré des citoyens.
0: Et en terminant, Pêche Océan Canada a détecté d'autres baleines noires de l'Atlantique Nord dans le golfe du Saint-Laurent mercredi. Les bouées acoustiques du ministère ont repéré l'espèce en voie d'extinction à 3 endroits différents, dont au nord des îles de la Madeleine. La présence de baleines noires entraîne des fermetures temporaires de quadrilatères pour une durée de 15 jours. Et si un spécimen est de nouveau localisé dans la zone entre les jours 9 et 15, l'interdiction de pêcher est prolongée de 15 jours. Ben voilà, c'est ce qui complète. On vous souhaite à tous et à toutes de passer une très belle
3: journée. 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
4: Merci beaucoup, Marie-Aussire, pour ces informations locales et régionales. À venir au cours des prochaines minutes, un trio composé de Michel Morin, qui est en direct du métro à Carleton, Rock Harvey, un gros défenseur qui va venir faire les sports dans quelques instants, et moi qui sera là jusqu'à midi. 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
8: À ce moment-ci, habituellement, il y a de la musique qui joue, tout ça. Imaginez dans votre tête là, qu'il y a eu de la musique. Puis là, ça dit, tous ceux qui aiment le sport, et même si vous ne l'aimez pas, voici la chronique de sport matinale avec Rock Harvey et Pénélope Garon. Bon, Pénélope n'est pas là, mais Rock Harvey est là. Gros défenseur, Rock.
9: Et Louis-Philippe, un gros ailier.
8: Ah, pas mal gros ailier. Ouais, ouais, j'ai pris du poids moi aussi.
9: Et un bon allié.
8: Oui, parce qu'on rit bien tous les deux ensemble. On aime partager des blagues sur ce qui se passe. C'est un milieu assez triste ici à Sieux. On rit jamais.
9: Non.
8: C'est pas mal plate.
9: C'est pas facile.
8: Rock, tu veux nous parler de sport et on commence ça en parlant des Saguenayens de Chicoutimi qui s'en vont en finale de la Ligue de hockey junior maritime Québec.
9: Oui, après 32 ans d'attente, Louis-Philippe, vilaine séquence, est-ce qu'elle va prendre fin alors que les puissants Wildcats de Moncton se dressent sur leur leur chemin. Alors, il n'y a pas un marché dans la Ligue d'hockey junior maritime Québec qui attend le retour d'une équipe championne depuis plus longtemps que Saguenay.
8: C'est vrai? OK, wow.
9: De passage à Chicoutimi à la fin du mois, il y a le Journal de Québec qui avait été en mesure de constater l'engouement qui règne plutôt dans cette ville-là. Mm-hmm. C'est que l'organisation a mis le paquet dans le but d'avoir une organisation compétitive. Et ils sont maintenant au fil d'arrivée et devant eux, ben c'est une grosse équipe en Moncton cette année, comme l'an dernier d'ailleurs.
8: Sont les favoris encore.
9: Oui, oui. Ouais. Selon c'est le dernier obstacle qu'il leur reste à franchir à Saguenay pour leur billet pour Kelowna où aura lieu le prochain tournoi de la Coupe Memorial. Et c'est ce soir le match à 18h du côté de Moncton.
8: Au Centre Avenir.
9: Oui.
8: Où j'ai été voir Bryan Adams au mois de novembre, je pense.
9: Très belle aréna. Hein?
8: C'est une super belle aréna. Oui, oui. Vraiment, là, très, très chic.
9: Un bel amphithéâtre.
8: Voilà. Victoria aime beaucoup. Elle ne sera pas à Rome vendredi, ben aujourd'hui.
9: Non, elle a été elle a dû abdiquer. On dit qu'elle est malade. La
8: pas
9: canadienne.
8: Pas virus toujours.
9: J'espère que non, parce que là, elle a déclaré forfait peu avant son match de deuxième tour, qui devait l'opposer à l'italienne Tira Katrina Grant, 234e au monde.
8: Ça, c'est une italienne, ça, Grant.
9: Oui. Okay. C'est Katerina. Jusqu'à là, ça allait.
8: Ouais.
9: Mais Grant,
8: ça sonne un peu moins italien.
9: Ouais. Et la 9e joueuse la mieux classée sur la WTA devrait donc se présenter à Roland Garros avec peu de rencontres jouées sur terre battue. Elle qui n'est pas inscrite pour l'instant aux deux dernières épreuves disputées avant le deuxième tournoi du Grand Chelem de la saison à Strasbourg et à Rabat. Alors, première ronde du tableau principal de Roland-Garros s'amorce le 24 mai. Mboko, 19 ans, elle avait été battue d'entrée au tournoi de WTA 1000 de Madrid il y a deux semaines par l'Américaine Cathy McNally.
8: Ça sonne plus américain, tu vois?
9: Ça, oui, par contre.
8: Enfin, on va lui souhaiter bonne chance, Mme Mboko, qui a l'air d'être peut-être un peu plus efficace sur des surfaces dures que sur surfaces plus lentes. On parle du sport que tu préfères ou que tu affectionnes, le baseball. Un joueur d'arrêt court qui évolue à une position névralgique est le seul à avoir atteint le plateau des 50 coups sûrs. C'est qui?
9: Mais qui est-il? On pense tout de suite à Bobby Witt, fils, grande vedette de Kansas City,
8: ouais,
9: pour accomplir un tel exploit. Et jeudi soir, justement, ce Witt a frappé 4 coups sûrs, dont un circuit malgré une défaite de son équipe. Celui qu'on surnomme Bobby Baseball a porté son total à 45 coups sûrs après 38 matchs. Et là, ben, ce qui est encore mieux, Louis-Philippe, c'est que... Il a grandi au Québec, celui dont on va vous parler, dans la région de Montréal. Okay. Et ses parents, ils sont encore. Il s'appelle Otto Lopez. Otto Lopez.
8: C'est un Québécois, ça?
9: Ben,
8: il a grandi à Montréal. Oui. Tu dis, OK.
9: Et il porte les couleurs de Miami des Marlins. Il est devenu le premier joueur de baseball majeur à réussir 50 coups sûrs depuis le début de la présente saison. Il est utilisé au premier rang de la formation chez les Marlins. Il a obtenu 2 simples hier soir en Floride dans un gain de 4-3 face aux Orioles de Baltimore. Mmh. Et là, il y a toute une moyenne au bâton, Louis-Philippe. 340 depuis le début de la campagne.
8: Ben, voyons.
9: En défensive, il est effectivement le joueur d'arrêt-court régulier chez les Marlins.
8: Bravo.
9: Alors, retenez ce nom. Otto Lopez.
8: Et ce soir, Rock Harvey, évidemment, on l'a évité depuis le début, mais il y a du hockey. Les chips ce soir, Rock, ça
9: non,
8: sera...
9: Non, je vais y aller. Carottes et céleri, je pense. Avec de l'humus.
8: Oui?
9: Oui.
8: T'arrêtes les chips, là, ben, c'est fini, là.
9: Je pense que
8: t'es
9: oui. Je me suis posé ce matin, là, puis ça va être correct. On va y aller avec la carotte.
8: Dommage,
9: et
8: parce
9: céleri.
8: Que...
9: Peut-être
8: ami...
9: du brocoli avec du cheese whiz.
8: Je sais pas si c'est en spécial chez Métro. On pourrait demander à Michel Morin, là, qui s'en vient après Daniel Bélanger. Mm. Il va sûrement nous dire ça, lui.
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8: 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Bon, ben Rock, merci pour cette performance sportive. Je te souhaite un beau week-end.
9: Merci, voyons, Louis-Philippe.
8: Et salut toutes les mères de ton entourage.
9: Oui, ça va me faire plutôt aussi, hein.
8: Oui,
9: ta conjointe.
8: Oui, ça sera fait. Merci beaucoup, Rock. Bon week-end. On va aller écouter Daniel Bélanger et Michel Morin. Ça en vient tout de suite après ça.

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8: Dernière météo avant les informations de midi. Généralement nuageux aujourd'hui, 40 % de probabilité d'averse, maximum de 12. Ce soir, cette nuit, partiellement nuageux, 40 % de probabilité d'averse, minimum de 0. Demain, c'est ensoleillé le matin, mais ça devient alternance soleil-nuage par la suite. On parle d'un maximum de 11 degrés. Dimanche, des nuages, 70 % de probabilité d'averse, maximum de 12. Et à plus long terme, lundi, retour au travail sous la pluie, maximum de 10 degrés. En route, je le disais, vers les informations de la presse canadienne et je prends quelques instants pour souligner des anniversaires. Lise Babin, elle est du club des 50 ans et plus de Bonaventure, tout comme Ghislain Caillouette et Victoire Arbour. Finalement, sont tous du club des 50 ans et plus de Bonaventure. Je ne sais pas si vous allez fêter votre anniversaire ensemble, faire un gâteau pour les trois. Des fois, il y en a qui veulent la vanille, d'autres fois, c'est au chocolat. J'espère que vous avez acheté des chapeaux et que vous allez tous vous chanter bonne fête. N'hésitez pas à nous faire parvenir vos souhaits d'anniversaire aux animations à commercial cieuxfm.com ou en utilisant le messenger de notre page Facebook Fan de Cieux. On va aller en musique avec Manon Lisa et moi, je vous reviens avec les informations de la presse canadienne.

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1: Midi, une minute, vendredi le 8 mai. Voici vos informations de la presse canadienne. La première ministre Christine Fréchette a annoncé que son gouvernement allait investir 28 millions de dollars pour combattre l'itinérance dans les régions de Québec, Montréal et en Outaouais. Quelques 21 millions sur 3 ans iront pour le programme de supplément au loyer en prévention afin de financer un projet pilote de 1000 unités de logement. 7 millions de dollars serviront à l'accompagnement des personnes en situation d'itinérance qui vivent avec des troubles mentaux graves ou un trouble de dépendance. Madame Fréchette a bon espoir que cela contribue à améliorer la situation sur le terrain.
2: Une des choses qui contribue à la hausse, c'est le manque d'habitation. Donc nous, on agit aussi sur cet enjeu-là en amont, puisqu'on va bonifier la construction de logements abordables. Pour ce qui est de la réduction du problème, eh bien nous, on s'engage à ce que en 2026, notre objectif, en fait, c'est de ramener, de sortir en fait 4000 personnes de la rue.
1: Notre investissement, le gouvernement Fréchette veut investir 22 millions pour ajouter 1 million d'heures de soutien à domicile. La première ministre Christine Fréchette en a fait l'annonce aujourd'hui à Mercier, en Montérégie. Il s'agissait d'un engagement de Mme Fréchette qui a donné des exemples de la forme d'aide que cela peut prendre pour les aînés et les personnes en perte d'autonomie.
3: Je pense entre autres à de l'aide pour faire le ménage, de l'aide pour faire les repas, de l'aide pour s'habiller, pour prendre un bain. Ça peut prendre toutes sortes de formes. En fait, d'ici 2031, on estime qu'un Québécois sur 4 va avoir plus de 65 ans. Alors, ça veut dire que la demande va aller croissante sur les soins de santé et ça va beaucoup augmenter au fil des prochaines années.
1: L'économie canadienne a perdu 18 000 emplois en avril, tandis que le taux de chômage a augmenté de 0,2 point de pourcentage pour atteindre 6,9. Selon Statistique Canada, la hausse du taux de chômage est attribuable à une augmentation du nombre de personnes à la recherche de travail. Les économistes s'attendaient à ce que l'économie ait créé 15 000 emplois en avril, établis sur un taux de chômage inchangé. L'économie canadienne a plutôt connu une baisse nette de 112 000 emplois depuis le début de 2026. Le Canada n'avait pas perdu autant d'emplois en 4 mois depuis la pandémie. Au Québec, on est la province où il s'est perdu le plus d'emplois au pays le mois dernier, selon Statistique Canada toujours. Le taux de chômage a bondi de 0,8 point de pourcentage et s'établit à 6,2 % en avril dans la province. Ça représente un sommet depuis juin dernier. L'économie québécoise a perdu 43 000 postes en avril et depuis le début de 2026, l'emploi au Québec a affiché une baisse nette de 91 000 emplois. Dans la région de Montréal, le taux de chômage s'établissait à 7,7 % en avril. C'est le niveau le plus élevé depuis juillet 2016. Une équipe consulaire se dirige actuellement vers les îles Canaries où elle rencontrera les 4 Canadiens qui se trouvent toujours à bord d'un bateau de croisière touché par des cas d'antivirus. Les 140 passagers et membres d'équipage asymptomatiques qui sont en isolement à bord du navire doivent arriver cette fin de semaine au port de Granadilla. Plusieurs pays ont envoyé des équipes aux îles Canaries pour prendre en charge leurs citoyens qui se trouvent sur le navire et les ramener à la maison. Pour le moment, 3 personnes ayant un lien avec cette croisière sont en isolement à domicile en Ontario et au Québec, mais elles ne présentent aucun symptôme. Le cessez-le-feu de la guerre en Iran a été une fois de plus mis à rude épreuve ces dernières heures lorsque les Émirats arabes unis ont annoncé avoir intercepté un missile et des drones. Cette situation est survenue quelques heures après que les États-Unis eurent annoncé avoir déjoué des attaques contre 3 navires de leur marine. Les négociateurs de l'Iran et des États-Unis cherchent à conclure un accord pour mettre fin au combat. On ignore à quel point les deux parties sont proches d'un accord sur des questions telles que le programme nucléaire iranien ou le détroit d'Ormuz. Et en terminant, le Pentagone a annoncé publier de nouveaux documents sur les ovnis. Selon le Pentagone, les administrations précédentes cherchaient à discréditer ou à dissuader le peuple américain de faire leurs recherches sur les phénomènes anormaux non identifiés. Il ajoute que le président Donald Trump s'attache à offrir une transparence maximale au public qui pourra forger sa propre opinion sur les informations contenues dans ces documents. Donald Trump avait même annoncé cette initiative en février dernier. Voilà, ça complète vos informations de la presse canadienne. Moi, je vous retrouve à 15h pour un épisode de La Dernière Période. Je m'appelle Louis-Philippe Morin. Salut tout le monde.
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0: Bonjour, voici votre bloc-notes.
1: Toute la population est invitée à une corvée nettoyage du cimetière de Maria le samedi 9 mai à partir de 8h30. Apportez votre râteau, votre pelle et si c'est possible pour vous, un véhicule et une remorque ou une camionnette. Il y aura sur place quelques outils pour ceux et celles qui n'en ont pas. En cas de pluie abondante, la corvée sera remise au lendemain, le dimanche 10 mai, à la même heure. Le Club des 50 ans et plus de Nouvelles vous invite à son souper homard samedi le 16 mai à 18h à la salle L'Escale de Nouvelle-Ouest. 30$ pour les membres et 35$ pour les non-membres. Réservez votre billet auprès du CA et au chiffonnier. Apportez vos consommations. Les Chevaliers de Colomb Nouvelles vous invitent à leur déjeuner mensuel dimanche le 17 mai au chalet de l'Hippodrome. De 8h à 11h, les adultes paient 15$ et les enfants de 12 ans et moins paient 6$. Une danse est organisée à Caplan le 9 mai à 13h30 au centre communautaire. Tirage pour les mamans. Bienvenue à tous.
0: Voilà, c'est tout. CFM vous a présenté votre bloc-notes.
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1: À vendre, deux billets pour le spectacle de Daniel Boucher le vendredi 15 mai à la Maison de la culture de Nouvelles. Également à vendre, deux passes journalières du samedi 16 mai et deux passes du dimanche 17 mai pour le Festival international du journalisme de Carleton-sur-Mer. On contacte Robert au 418-392-9857. Un Lazy Boy causeuse, deux places en cuir brun et un fauteuil, une place en cuirette brune sont à vendre. Ils sont comme neufs. Pour plus de détails, on appelle le 418-392-4649.
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2: 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Il s'agit d'un poste en entretien ménager. 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
0: La maison d'aide et d'hébergement L'Émergence est à la recherche d'un commis pour son atelier boutique La Ressourcerie Baie Verte. 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
3: La municipalité de Nouvelle est à la recherche d'un ouvrier spécialisé ou d'une ouvrière spécialisée de classe 2. 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
1: La Maison d'aide et d'hébergement L'Émergence est à la recherche d'une intervenante pour les services cliniques externes pour un remplacement de congé de maternité. L'horaire de travail est de 4 jours par semaine pour un total de 34 heures. Les quarts de travail sont de jour avec une certaine flexibilité selon les disponibilités de la clientèle. 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

0: Bonjour, voici votre bloc-notes.
1: Toute la population est invitée à une corvée de nettoyage du cimetière de Maria le samedi 9 mai à partir de 8h30. Apportez votre râteau, votre pelle et, si c'est possible pour vous, un véhicule et une remorque ou une camionnette. Il y aura sur place quelques outils pour ceux et celles qui n'en ont pas. En cas de pluie abondante, la corvée sera remise au lendemain, le dimanche 10 mai, à la même heure. Le Club des 50 ans et plus de nouvelles vous invite à son souper Omar, samedi le 16 mai à 18h à la salle L'Escale de Nouvelle-Ouest. 30 $ pour les membres et 35 $ pour les non-membres. Réservez votre billet auprès du CA et au chiffonnier. Apportez vos consommations. Les Chevaliers de Colomb Nouvelles vous invitent à leur déjeuner mensuel dimanche le 17 mai au chalet de l'Hippodrome. De 8h à 11h, les adultes paient 15 $ et les enfants de 12 ans et moins paient 6 $. Une danse est organisée à Kaplan le 9 mai à 13h30 au centre communautaire. Tirage pour les mamans. Bienvenue à tous.
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1: Salut tout le monde et bon vendredi. Bienvenue dans la dernière période de la semaine. Magnifique temps à l'extérieur. Il fait exactement 18 degrés. C'est un peu plus chaud que ce qui était prévu au mercure. En tout cas, c'est ce que m'indique le petit thermomètre que j'ai devant moi. Et devant moi, cette heure-là devrait se tenir ou être assise Pénélope Garon. Elle est en congé aujourd'hui. Elle sera de retour lundi. Donc, pas de panique, personne. Pénélope sera de retour en attendant. C'est moi qui vous ferai un peu la lecture de ce qui se passe dans l'actualité. À venir dans cette émission, au cours des prochaines minutes, je vous parlerai d'OVNI, de Donald Trump. Est-ce que les deux vont ensemble? À vous d'en juger. D'une bagarre qui a eu lieu dans un avion. On fera aussi un gagnant ou une gagnante du concours de la fête des mères au cours des prochains instants. Mario Cyr va venir faire son tour pour nous parler d'informations locales et régionales. Il y aura aussi à 15h45 David Dubreuil, il est directeur au développement de Tourisme Gaspésie, qui viendra nous parler de cet investissement de 332 000 $ pour appuyer des projets dans la région là en vue d'améliorer le tourisme ici en région. Donc bien hâte de lui parler. Tout ça autour de 15h45, évidemment, de l'information, de la bonne musique, tout ça, vous le savez déjà. Je vous parle d'abord aujourd'hui du projet pilote de dossier santé numérique qui sera lancé la nuit prochaine dans trois régions du Québec et qui déjà coûte, attention, 100 millions de dollars par année aux contribuables, un montant qui comprend notamment les salaires du personnel de soutien informatique. L'information a été ajoutée par Santé Québec sur son site web hier soir, sans trop faire de bruit. On voulait pas, évidemment, alerter tout le monde avec ça. On savait que le coût du développement du projet atteignait 402 millions de dollars. C'est une hausse de 50% par rapport au budget initial de 265 millions. On sait au Québec, aussitôt qui est question d'informatique, on dirait qu'on se perd dans les dédales, ça vaut une fortune. Mais là, on comprend que ça va coûter 100 millions de dollars par année en exploitation de ce système-là. Ce que le public ignorait, c'est que la mise en place du dossier de santé numérique en Mauricie, dans le centre du Québec et dans le nord de l'île de Montréal, engendrera aussi des coûts importants nécessaires à son fonctionnement. Ça va remplacer ce dossier santé numérique-là, l'utilisation du papier et des télécopieurs pour accélérer le partage des informations des patients. À la base, je pense que c'est un bon projet. Évidemment, les coûts, on a peut-être attendu un peu trop longtemps pour mettre ça en ligne. On aurait dû s'attabler à ça il y a quelques années. Peut-être que ça aurait coûté moins cher à ce moment-là. Par ailleurs, une enquête de Radio-Canada a révélé que des mesures de cybersécurité seront mises en place après le déploiement, ce qui inquiète les responsables de l'informatique. Pour assurer les quelques 30 000 employés qui utiliseront ce système-là, on a mis en place une armée de travailleurs de soutien, soit 3 200 personnes et 400 experts informatiques. Imaginez tout le personnel que ça prend pour faire fonctionner ce truc-là. Le ministre ou la ministre de la Santé, Sonia Bélanger, en compagnie du PDG de Santé Québec, Geneviève Biron, dans une vidéo diffusée sur les réseaux sociaux lundi, s'est voulue rassurante. Alors, voyons où tout cela va s'en aller. Restons à Québec parce qu'il y a un autre dossier qui, en tout cas, intéresse les gens qui s'intéressent à la politique. Blâmée sévèrement par la commissaire à l'éthique, la députée Sona Lakoyan-Olivier est désormais persona non grata au Parti libéral du Québec. Sa carte de membre, imaginez, a été révoquée à vie. C'est le chef Charles Millard qui en a fait l'annonce par voie de communiqué aujourd'hui. Il y aura également une restructuration complète de l'exécutif de l'Association libérale de la circonscription de Chomédé, là où Mme Olivier était députée. La sœur de la députée Zépuré Lakoyan en était la présidente par intérim l'an dernier. Imaginez tout le fling-flang. Au bout du compte, là, on se rend compte que peut-être que Marois Risky avait raison. Il y a du fling-flang au Parti libéral du Québec. Non, on veut se débarrasser de cette image-là et on chasse tous ceux qui en tout cas, ont l'air un peu croches. Sarah Lacoyanne-Olivier est expulsée du caucus du Parti libéral en décembre dernier lors du déclenchement de l'enquête de la commissaire à l'éthique. Dans son rapport déposé à l'Assemblée nationale jeudi, maître Ariane Mignolet recommande une sanction de 8 000 $ contre la députée Olivier. Elle dit qu'elle a enfreint le code d'éthique en utilisant son bureau de circonscription à des fins partisanes pour la campagne de M. Rodriguez. Elle a même détruit des preuves et entravé l'enquête de la commissaire. Elle a menti sur plusieurs choses aussi. La révocation d'une carte de membre est chose rare, mais elle est survenue pas plus tard que l'an dernier. La sanction avait été imposée à l'ex-ministre Tony Tomassi, coupable de fraude envers le gouvernement en 2014. Après des années d'absence, ce dernier avait repris une carte de membre lors de la course de la direction, ce qui avait évidemment causé un malaise au sein du parti. On n'en est pas au premier malaise au Parti libéral du Québec. On va voir où ça s'en va, tout ça. Je vous rappelle qu'il y a des élections dans 6 mois. Est-ce que le Parti libéral réussira à laver son image d'ici ce temps-là? On verra. On verra. Sarah McLachlan est là avec One in a Long Line. C'est vendredi. Moi, je vous reviens ensuite pour vous parler d'une bagarre qui a eu lieu dans un avion.

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11: 15h13, il y a une bagarre qui a éclaté en plein vol de la compagnie Ryanair. C'est une compagnie qu'on appelle petit budget en Europe qui permet de relier des points centrales. J'ai déjà pris, moi, Ryanair, entre autres, en Grèce pour rejoindre les îles. Donc, c'est des passagers qui n'ont pas apprécié, dit-on, les cris d'un bébé. Bon, on voyage quelques fois en avion. Vous avez certainement expérimenté ça. Un bébé qui se met à pleurer, peut-être à cause de la pression, mal aux oreilles. Bref, après les restaurants et les hôtels sans enfants, est-ce qu'il y aura bientôt des vols sans bébé? On en est encore loin, mais parfois la présence de jeunes enfants à bord des avions sème la pagaille. C'est ce qui s'est passé, je vous le disais, lors d'un vol dernièrement qui reliait Londres à Lisbonne. Des images tournées par des passagers montrent des passagers agacés en plein vol à la suite des pleurs d'un bébé. Les tensions ne sont jamais redescendues jusqu'à l'atterrissage. Il y a même une mère qu'on peut voir en train d'essayer de calmer son bébé. Ça n'a pas l'air de fonctionner. Il régnait un tel chaos dans l'avion, dit-on, que tous les passagers ont dû rester une heure dans l'avion après l'atterrissage. La police s'est occupée de mener une enquête rapide et de sortir deux fauteurs de troubles. Ryanair en a profité pour rappeler qu'elle appliquait une politique tolérance zéro face aux comportements inappropriés en vol et on peut même se mériter une amende de 3 000 €, donc à peu près 4 500 $. C'est arrivé dernièrement en Pologne où un passager a été condamné à verser cette amende-là. Donc, restons calmes, ça va bien aller. C'est le week-end qui s'en vient. Voici Lenny Kravitz et moi, je vous reviens ensuite avec... je vais vous parler de Donald Trump, tiens.

guitare électrique de Lenny Kravitz qui résonne encore dans mes oreilles. Et tel que promis, je vous parle de Donald Trump par la bande, mais on va y arriver. Le département américain de la Défense a rendu public vendredi un premier lot de documents précédemment tenus secrets sur des objets volants non identifiés ou les ovnis pour le commun des mortels. Un sujet qui fascine Donald Trump qui est à l'origine de cette publication. Parmi les incidents invoqués dans ces dossiers issus du Pentagone, mais aussi du FBI, du département d'État ou même de la NASA, figurent des signalements de disques et de soucoupes volantes ainsi que l'observation d'un orbe ressemblant, dit à un gros feu orange dans le ciel. L'intérêt pour ces phénomènes non expliqués a été relancé ces dernières années alors que le gouvernement américain enquêtait sur de nombreux signalements d'aéronefs aux caractéristiques apparemment surnaturelles sur fond de crainte que des puissances adverses testent des technologies très avancées. On se demandait finalement si les objets que les gens apercevaient dans le ciel étaient des technologies, par exemple, de la Corée du Nord ou de la Russie ou bref, d'un ennemi potentiel des États-Unis. Le président américain Donald Trump, qui avait demandé à son gouvernement de publier des documents sur les ovnis, s'est félicité, évidemment, sur son réseau Truth Social de cet effort de transparence, estimant qu'il permettrait au peuple de décider par lui-même si les ovnis existent ou pas. Donald Trump avait annoncé, oui, en février, qu'il comptait ordonner aux agences fédérales d'identifier et de publier des dossiers sur les extraterrestres et les ovnis. En mars 2024, le Pentagone a publié un rapport affirmant ne disposer d'aucune preuve que des phénomènes aériens non identifiés soient liés à une technologie extraterrestre. Donc, on peut se demander qu'est-ce que les gens vont trouver là-dedans. Peut-être qu'on apprendra que Donald Trump, finalement, est un martien. Les colocs, il y a aussi, qui s'en vient, Mariam Claudel et Impos, et tout ça nous mène jusqu'aux informations de la demi avec Marie Aussire qui viendra nous parler de ce qui se passe au niveau local et régional.

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0: Les bouées acoustiques du ministère ont repéré l'espèce en voie d'extinction à trois endroits différents. Et le député indépendant Youri Chassin affirme que le gouvernement du Québec doit respecter ses institutions et ses lois. Mais voilà, le bulletin complet vous sera présenté à 16h30.
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2: Merci beaucoup, Mario Cyr. 15h31, vous êtes dans la dernière période jusqu'à 17h. Ce week-end, c'est la fête des mères. Et ici, à Sieur, on a un concours pour rendre l'expérience encore meilleure. Concours expérience thermale fête des mères. Donc, pour la fête des mères, les chalets de la mer de Miguacha offrent une expérience thermale privée de 3 heures d'une valeur de 125 $. C'est donc au chalet de la mer, qui est un centre de villégiature avec une station thermale privée, spa thérapeutique, bain froid, sauna baril, avec vue sur la mer et la montagne. Évidemment, c'est très relaxant tout ça, de penser à tout ça. Ben, je vais faire un gagnant au cours des prochaines minutes. Si ça vous intéresse de gagner ce prix-là, vous m'appelez 418-364-7094, poste 105. Je vais prendre le quatrième appel.

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1: Partiellement nuageux ce soir avec 30% de probabilité d'averse tôt en soirée. Ensuite, il y a un dégagement au cours de la nuit, minimum de zéro, ce qui nous laisse un ciel ensoleillé demain matin, devenant alternant soleil-nuage par la suite. 30% de probabilité d'averse en après-midi, des vents légers, maximum de 11 degrés. Dimanche, nuageux, 70% de probabilité d'averse, mais un maximum tout de même de 12. Lundi, retour au travail, c'est sous la pluie, avec un maximum de 10 degrés. Et au cours des derniers instants, on a fait une gagnante pour notre concours expérience thermale Fête des mères. C'est Patricia Bégin. Elle est

de Maria qui remporte ce beau prix-là. Elle était très heureuse. Ira donc se faire dorloter et relaxer au chalet de la mer à Miguacha. Merci au chalet de la mer de nous permettre de vous offrir ce prix-là. Valérie et Guy, vraiment, c'est très intéressant ce que vous nous proposez. 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C'est du côté de Miguacha. On va aller en musique Rose Lueur et là, Andy Thériault. Et moi, je vous reviens ensuite pour parler avec David Dubreuil de Tourisme Gaspésie à propos de prix qui ont été donnés dernièrement.

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6: De retour dans La Dernière Période, en effet, et j'ai le plaisir de m'entretenir avec David Dubreuil. Il est directeur au développement chez Tourisme Gaspésie. Allô, David.
7: Bonjour, Louis-Philippe.
6: Ça va bien?
7: Très bien, merci, vous.
6: Oui, ça va bien. Écoute, moi, je trouve ça spectaculaire parce qu'on reçoit des communiqués de presse qui nous disent, en fait, qui nous prouvent que ça va bien touristiquement en Gaspésie. Tourisme Gaspésie annonce un investissement de 332 000 pour appuyer 8 projets dans le cadre du programme. Et là, je vais aller Entente de partenariat régional et de transformation numérique en tourisme. Qu'est-ce que c'est, ça, David, et pourquoi cet investissement-là?
7: Bien, premièrement, qu'est-ce que c'est ce programme-là, le PRTNT, comme on dit dans notre jargon?
6: Ouais.
7: C'est un programme qui est à travers le Québec, dans les 21 régions touristiques du Québec. Ça, bien, c'est la mouture gaspésienne de ce programme-là qui est en collaboration avec le ministère du Tourisme. Donc, on met à peu près Tourisme Gaspésie met à peu près 50 % du budget avec son partenaire, le ministère du Tourisme. Il faut comprendre que Tourisme Gaspésie, c'est une association, donc c'est une entreprise sans but lucratif, associative, qui reçoit un mandat du ministère du Tourisme, notamment pour la promotion, l'accueil et le développement touristique. Ce qui fait en sorte que ce programme-là vient appuyer des projets sur le territoire de la Gaspésie qui correspondent aux objectifs et aux attentes du ministère du Tourisme et de Tourisme Gaspésie par rapport à sa vision de développement. Fait qu'on est bien content là, qu'on ait eu ces projets-là. Fait que c'est encore juste une partie des projets, parce qu'il y en a d'autres qui vont suivre là, dans les prochains mois.
6: Et c'est des projets qui sont répartis un peu partout sur le territoire, David. Est-ce qu'il y a un grand comité de sélection? Comment ça fonctionne pour choisir ces projets-là?
7: Bien, comment ça fonctionne? Principalement, la grosse partie, c'est dans les mains du promoteur. Fait que l'organisation qui dépose le projet, qui nous dépose un beau plan d'affaires, qui est bien structuré, qui démontre une vision d'avenir qui correspond aux objectifs de développement. Après nous, l'équipe de Tourisme Gaspésie analyse. Est-ce que cette entreprise-là est viable? Ça va-tu bien? Ils ont eu une vision à long terme au niveau du marketing, des ressources humaines, de leur développement, de leur progression au niveau de leurs affaires. Et ensuite, en comité avec le ministère du Tourisme, donc notre collègue qui est au ministère du Tourisme, bien, on analyse les projets par rapport à l'atteinte de nos objectifs à travers ce programme d'aide financière. Mm-hmm. Et puis par la suite, bien, là, on va annoncer des projets qui seront soutenus financièrement par le programme.
6: Excellent. Donc, rapidement, là, Matane, Cap d'Espoir, deux fois Gaspé, Murdochville, Matane. Bref, c'est vraiment tout le tour de la Gaspésie. Et je t'en parlais avant qu'on ouvre les micros. Il y a encore du financement de disponible parce que, bon, Tourisme Gaspésie injecte dans ce programme-là. Mais il y aura d'autres projets à venir. C'est ce que je comprends, David.
7: Absolument, parce que, bon, ça, c'était une partie. Ça, c'est des projets qu'on voit. Aujourd'hui, les 8 projets, c'est des projets qui ont été déposés en décembre dernier, mm-hmm. qui ont été analysés, qui ont reçu une réponse dans les dernières semaines, comme quoi que leur projet était accepté. On a eu une autre date de dépôt qui était en mars dernier, où est-ce qu'on va se revoir dans les prochaines semaines, on va se rencontrer pour l'analyse. Puis, il y a une autre date là, en mai aussi pour déposer d'autres projets. Fait que c'est comme en continu jusqu'à épuisement des fonds, mais on analyse ça d'une manière très objective, là, par rapport aux intérêts de la destination.
6: Et comme une bonne nouvelle ne vient jamais seule, il y a aussi 158 000 $ là, pour soutenir 14 projets en Gaspésie. Le programme PER, c'est le programme d'appui aux initiatives responsables et stratégiques. Encore une fois, je suis obligé de te demander, qu'est-ce que ça veut dire en français?
7: Bon, mais si on veut faire une analogie avec l'autre programme, avec le programme qu'on a parlé tantôt, c'est un programme pour développer de l'offre touristique.
6: Oui.
7: On développe des choses, de l'hébergement, des attraits, des activités. On essaie de bonifier l'offre touristique pour nos visiteurs. Tandis que le programme PER, lui, il est plus là pour l'entreprise, l'organisation touristique. Comment on fait pour appuyer cette organisation-là, qu'elle soit pérenne dans le temps, qu'elle soit meilleure, qu'elle ait une moins grande empreinte écologique dans son milieu, qu'elle soit capable d'être résiliente dans des contextes de changement climatique, d'adaptation. Fait que là, on vient vraiment aider l'entreprise, l'organisation touristique pour qu'elle devienne meilleure puis qu'elle devienne plus résiliente dans un contexte où est-ce qu'il y a plein de changements qui nous affectent. Fait que c'est des plus petits projets qui sont facilement réalisables à court terme où est-ce que là, bon, on a une reddition de compte qui est un peu plus facile, qui est moins protocolaire que celle avec le ministère du Tourisme, mais qui est quand même très rigoureuse. Et puis là, ben, on vient aider l'organisation en tant que telle. Fait que le programme PER n'est pas là pour développer une offre touristique, il est là pour appuyer l'entreprise afin qu'elle devienne meilleure et plus résiliente.
6: Ça montre, David, que le tourisme occupe et occupera toujours une place importante en Gaspésie. Ça montre aussi la créativité ici des gens qui se lancent en affaires puis qui veulent attirer des touristes.
7: Absolument. Puis se lancer en affaires, puis se maintenir en affaires, c'est pas quelque chose qui est facile. Hein?
6: Ouais.
7: Ça prend des gens comme on pourrait dire, qui n'ont pas la tête tendre. Fait que, il faut des gens qui soient déterminés, qui croient en leur projet, qui croient en leur objectif, qui travaillent avec leur équipe dans leur établissement pour faire avancer les choses. Puis nous, on est là en appui pour les aiguiller, les soutenir dans leur projet pour que leur entreprise devienne plus pérenne dans le temps et qu'elle soit plus solide aussi quand il va y avoir des petits aléas économiques ou environnementaux.
6: Excellent. Et David, je m'en voudrais de ne pas te poser la question. L'été s'en vient, on sait c'est la grosse saison touristique. Je sais que vous sortez des statistiques à chaque année, mais selon toi, selon ton PIF, ça devrait être une bonne saison touristique, tu penses?
7: Bien, le pifomètre semble bon. On parle à nos partenaires sur le territoire qui sont optimistes. Il y en a qui ont déjà ouvert leurs réservations. Donc, on parle des grands campings sur le territoire. Qui sont agréablement surpris de la réponse des clients dans les réservations qui sont là à date. Il y a tout le temps plein de facteurs qui viennent influencer l'achalandage touristique, mais je pense que le plus important, c'est que la Gaspésie est encore et pour encore longtemps dans le cœur des visiteurs, des touristes. On a une destination qui fait l'envie de plusieurs endroits au Québec, une dualité de mer et montagne avec des cours d'eau aussi en rivière, des lacs, une offre culturelle, une offre en agrotourisme qui est intéressante avec un niveau d'hébergement et aussi une variété d'hébergements disponibles. Hein. Donc, on a de l'offre soit en camping, en chalet, en hôtel, en auberge, en gîte, qui est variée. Donc, il y en a pour tous les goûts. Le territoire est immense, ce qui permet de s'offrir soit un tour de la Gaspésie ou des mini-tours dans des secteurs, que ce soit la baie des Chaleurs, dans le Rocher-Percé-Gaspésie, la Matapédia, la Haute-Gaspésie, le plein d'endroits. On offre une variété d'expériences qui peuvent plaire à beaucoup de clientèles.
6: Super. Ben David, bravo pour votre beau travail chez Tourisme Gaspésie. C'est toujours plaisant de vous parler parce que c'est toujours des bonnes nouvelles. On aime ça en avoir. Ça fait différent un petit peu de l'actualité nationale et internationale des fois.
7: Ça fait plaisir. Merci beaucoup, Louis-Philippe.
6: Merci, David. Alors, ben voilà, c'était David Dubreuil, il est directeur au développement chez Tourisme Gaspésie. Il était là pour nous parler de différentes bourses qui ont été données à plusieurs entrepreneurs autour de la Gaspésie. Un peu de musique et moi, je vous reviens avec les détails de l'information de la presse canadienne.

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4: Vendredi le 8 mai, il est 16 heures. Voici vos informations de la presse canadienne. La première ministre Christine Fréchette a annoncé que son gouvernement allait investir 28 millions de dollars pour combattre l'itinérance dans les régions de Québec, Montréal et en Outaouais. Quelques 21 millions de dollars sur 3 ans iront pour le programme de supplément au loyer en prévention afin de financer un projet pilote de 1000 unités de logement. 7 millions de dollars serviront à l'accompagnement des personnes en situation d'itinérance qui vivent avec des troubles mentaux graves ou des troubles de dépendance. Madame Fréchette a bon espoir que cela contribue à améliorer la situation sur le terrain.
5: Une des choses qui contribue à la hausse, c'est le manque d'habitation. Donc nous, on agit aussi sur cet enjeu-là en amont, puisqu'on va bonifier la construction de logements abordables. Pour ce qui est de la réduction du problème, eh bien, nous, on s'engage à ce qu'en 2026, notre objectif, en fait, c'est de ramener, de sortir, en fait, 4 000 personnes de la rue.
4: Madame Fréchette n'a pas fini d'annoncer des investissements. Le gouvernement investit 22 millions de dollars pour ajouter 1 million d'heures de soutien à domicile. La première ministre Christine Fréchette en a fait l'annonce aujourd'hui à Mercier en Montérégie. Il s'agissait d'un engagement de Mme Fréchette qu'elle a donné, où elle a donné des exemples de la forme d'aide que cela peut prendre pour les aînés et les personnes en perte d'autonomie.
6: Je pense entre autres à de l'aide pour faire le ménage, l'aide pour faire les repas, l'aide pour s'habiller, pour prendre un bain. Ça peut prendre toutes sortes de formes. En fait, d'ici 2031, on estime qu'un Québécois sur 4 va avoir plus de 65 ans. Alors, ça veut dire que la demande va aller croissante sur les soins de santé et ça va beaucoup augmenter au fil des prochaines années.
4: C'est vers 4 heures la nuit prochaine que doit s'amorcer le projet pilote pour le virage numérique en santé en Mauricie et dans le nord de Montréal. Si des problèmes techniques sont anticipés, ce qui retient l'attention aujourd'hui, ce sont les coûts d'exploitation annuels de 100 millions de dollars du dossier de santé numérique ainsi qu'un mémo avec des mots à ne pas prononcer aux patients comme panne et problèmes techniques. De passage en Montérégie pour une annonce, la ministre de la Santé, Sonia Bélanger, a assuré que des économies seront réalisées à long terme.
7: Au Québec, actuellement, dans le réseau de la santé et services sociaux, là, il y a plus de 400 systèmes, vous pouvez imaginer, différents, puis près de 4000 applications différentes. Fait qu'au fur et à mesure qu'on va intégrer ce qu'on est en train de faire. On va aussi se départir de contrats existants, etc. Fait que ça va nous redonner une marge de manœuvre, mais...
4: À Ottawa, maintenant, on a déposé une demande de contrôle judiciaire concernant l'entente sur le bien-être des enfants que Ottawa avait conclue avec les Premières Nations de l'Ontario. Cette entente de 8,5 milliards de dollars représentait une étape vers le règlement d'un différend concernant le financement des services de protection de l'enfance dans les réserves. Or, deux Premières Nations ne sont pas visées par ce règlement. La ministre des Services aux Autochtones, Mandy Gould-Masty, a précisé que le contrôle judiciaire permettra de déterminer pourquoi ces communautés ont été exclues.
2: Je suis heureux de confirmer que grâce à l'accord final de l'Ontario, les communautés vont commencer de recevoir des fonds le 29 mai pour soutenir leurs priorités. C'est urgent de faire avancer la réforme à long terme du programme des services de l'enfance et à la famille des Premières Nations pour obtenir des meilleurs résultats pour nos enfants.
4: Le premier ministre Mark Carney a rencontré son homologue de l'Alberta, Daniel Smith, ce matin à Ottawa. Ils soutiennent que des progrès ont été réalisés vers une collaboration sur des projets d'envergure et la modification de la réglementation environnementale. Madame Smith a souligné l'importance de finaliser rapidement un protocole d'entente alors que l'Alberta fait face à une forte pression politique. Cette semaine, une pétition de plus de 300 000 signatures a été déposée pour demander un référendum sur la séparation de la province. Les Albertains ont besoin de voir que le Canada peut fonctionner, a-t-elle déclaré.
8: Alors, je vous souhaite la bienvenue ici. Il y aura des discussions très importantes, mais il faut reconnaître le grand progrès que nous avons déjà fait ensemble pendant la dernière année.
9: I think in Alberta, there does need to be a demonstration that Canada can work.
4: Alors, c'est ça, Mme Smith qui a dit qu'en Alberta, on doit avoir des démonstrations que le Canada peut fonctionner. On verra ce qui va se passer dans ce dossier. Voilà, ça complète vos informations de la presse canadienne.
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4: C'est Léa Jarry qui est là en musique. Tout ça nous amène aux détails de la météo et je vous parlerai de Bird Peanut.

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2: Partiellement nuageux ce soir, cette nuit. 30% de probabilité d'averse tôt ce soir. Ça se dégage par la suite, minimum de zéro. Demain, samedi, ça commence sous le soleil, mais ça devient alternance soleil-nuage avec 30% de probabilité d'averse en après-midi. Des vents légers en mi-journée et un maximum de 11 degrés. Dimanche, c'est nuageux. 70% de probabilité d'averse. Et lundi, c'est à plus long terme, vous me direz, mais on prévoit de la pluie avec un maximum de 10 degrés. Le beurre de peanut, ça vient de où? Ben, je suis tombé sur un article très intéressant et c'est un historien qui relate que ça pourrait, en tout cas les racines du beurre d'arachide viennent de l'Estrie. Le beurre d'arachide, évidemment, qui accompagne nos déjeuners, trouve ses origines à Bedford. C'est la ville natale du pharmacien Marcellus Gilmer Edson. Il est le premier à avoir breveté une version du beurre d'arachide en 1884. On dit que peu de Québécois savent que l'invention remonte en partie à cet inventeur. On associe évidemment le beurre d'arachide aux États-Unis, dit l'historien Laurent Turcot. Selon lui, cette anecdote historique mérite d'être davantage mise en valeur, ne serait-ce que pour rappeler l'apport des inventeurs québécois. C'est le genre de fait qui peut sembler anodin, mais qui donne une certaine fierté locale. Et même qu'à Bedford, il y a le maire qui a été approché pour peut-être mettre une plaque là où il y avait, par exemple, la pharmacie de Monsieur Edson. On dit que de ce côté-là, on est en train d'y penser. Alors, cette invention-là est née d'un besoin médical à la fin du 18e siècle. Les professionnels de la santé cherchaient des alternatives aux protéines déjà bien connues et voulaient trouver une source de protéines pour les gens malades ou ceux qui avaient de la difficulté à manger, notamment ceux qui n'avaient pas de dents. Alors, l'idée a pris racine dans la tête de M. Edson. Il dit broyer des arachides, les chauffer, puis obtenir une substance malléable et nutritive. Le procédé de M. Hudson consistait à chauffer la pâte avant de la refroidir, créant ainsi une texture qui s'apparentait à du beurre ou du saindoux. À l'époque, toutefois, on ne parlait pas encore de beurre d'arachide, précise l'historien. Son invention portait plutôt le nom de peanut candy ou un bonbon d'arachide, précurseur du beurre ou des tartinades d'arachide, aujourd'hui vendues dans le commerce. Le beurre d'arachide a notamment fait sensation, dit-on, lors de l'exposition universelle de Saint-Louis en 1904, où il est présenté au grand public aux côtés d'autres nouveautés alimentaires comme la barbe à papa et la crème glacée. Wow, 1904. L'incontournable sandwich beurre d'arachide et confiture s'impose dans le lunch de millions d'enfants. Même Elvis Presley, on le dit, était friand d'en consommer régulièrement à la fin de sa vie. C'est peut-être ce qui l'a tué aussi. Mais croquant, crémeux, naturel, moi, j'aime le beurre d'arachide. Qu'est-ce que vous voulez, ça me donne le sourire, tout comme Zaz qui nous chante justement « Mon sourire ».

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2: C'est les sports à Cieux FM. Le Canadien affronte les Sabres ce soir. Évidemment, vous êtes déjà au courant. Les partisans du tricolore espèrent que l'équipe nivelle les chances 1-1 dans cette série demi-finale de l'Association de l'Est. Martin Saint-Louis ne semble pas apporter de changement sa formation pour le deuxième round de la série. En matinée, on dit que Brendan Gallagher et Jaden Struble ont patiné plus longtemps en compagnie des réservistes Patrick Laine, Oliver Kapanen, Jacob Fowler et Samuel Montembeau. L'attaquant Joe Veleno et le défenseur Arber Jackay avaient été réinsérés dans la formation pour le match numéro 1. Ça avait pas mal été pour ces joueurs-là. Cole Caulfield, évidemment, a été limité à un but en avantage numérique par le Lightning au premier tour des séries éliminatoires. Toujours pas retrouvé sa touche qui lui a permis de marquer 51 buts en saison régulière, et ce, même si les Sabres ont concédé plus d'espace aux attaquants du Canadien lors du premier match. Moi, ma prédiction, c'est que ce soir, Cole Caulfield marque un but. Enfin, on en parlera lundi ou mardi, si vous voulez, mais je pense que Cole Caulfield va connaître un bon match. Hockey Canada a dévoilé aujourd'hui la composition de son équipe de 23 joueurs qui feront partie de l'équipe nationale masculine au championnat mondial 2026, qui doit avoir lieu du 15 au 31 mai en Suisse, à Zurich et Fribourg. Parmi les 23 joueurs, 12 ont déjà porté les couleurs du Canada. On retrouve Macklin Celebrini, mais aussi Matthew Barzal, Connor Brown, Dylan Cousins, Darnell Nurse, Ryan O'Reilly, Morgan Riley, Mark Scheifele, John Tavares, Cam Talbot, Gabriel Vilardi, Zach Whitecloud. Les gardiens seront Cam Talbot, Jet Greaves et Jack Ivankovic. Vous m'avez entendu parler, aucun Québécois n'a par ailleurs été sélectionné. Seul Elliott Mondou, entraîneur vidéo, représentera la belle province au tournoi. Et je termine en vous parlant du trophée Hart qui est remis annuellement depuis 1924 au joueur jugé le plus utile à son équipe. Les trois finalistes sont Nathan MacKinnon, Nikita Kucherov et Connor McDavid. MacKinnon joue pour l'Avalanche du Colorado. 53 buts cette saison, c'est un sommet dans la Ligue nationale de hockey. De son côté, Kucherov a amassé 130 points en 76 matchs, meilleur pointeur du Lightning de Tampa Bay. Et le capitaine des Oilers, Connor McDavid, pourrait quant à lui mettre la main sur ce prestigieux trophée pour la quatrième fois. Il rejoindrait ainsi de grands noms comme Wayne Gretzky, Gordie Howe, Eddie Shore, parmi les hockeyeurs ayant mis la main sur cette distinction, au moins à 4 reprises. On leur souhaite bonne chance. Les trophées seront distribués quelque part à la fin juin. Voici Level 42.

Level 42 running in the family. On se dirige tranquillement vers les informations locales et régionales. Marie Aussir va venir faire son tour. Vous savez, parfois avec Pénélope, en début d'émission, je joue au quiz ou plutôt au sondage qui ne veulent rien dire. Si vous trouvez un portefeuille dans la rue qui a de l'argent dedans, est-ce que vous repartez avec? Ben enfin, c'est une scène, c'est pour vous amener, pour m'amener à vous parler d'une scène qui s'est déroulée à Rotterdam, aux Pays-Bas. C'est un distributeur automatique qui s'est mis à cracher des dizaines de pièces de monnaie en pleine rue, en plein après-midi, donc au début de la semaine. L'appareil était victime d'un bug et s'est donc délesté d'un seul coup d'une importante somme d'argent. Mais au lieu de se précipiter sur cet argent-là, inattendu, les passants n'ont touché à rien et ont plutôt alerté les policiers. À leur arrivée, donc, les autorités ont découvert que des dizaines de pièces dans le bac du distributeur ont pu être récupérées, l'équivalent de 220 euros, donc à peu près 350 $ ou à peu près. En parallèle, l'entreprise gestionnaire de l'appareil a été contactée pour résoudre le problème. L'argent a pu être intégralement restitué, sans préjudice pour la banque ou même des clients. Les policiers tiennent à souligner le comportement exemplaire des passants qui ne se sont pas rués sur cet argent. Bravo aux personnes qui ont signalé le problème pour leur honnêteté, leur vigilance, concluent les agents. Enfin, ils auraient pu offrir juste une petite somme pour, je sais pas, moi, pour avoir été gentil et franc et honnête. Bref, ça se déroule à Rotterdam, aux Pays-Bas. Musique, voici Manon Lisa, le petit pêcheur, et c'est Marie Aussir qui s'en vient avec les informations locales.

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3: Bonne journée à tous et à toutes. Le processus menant à la création d'une carte électorale doit demeurer indépendant. C'est ce qu'affirme la porte-parole du directeur général des élections et de la commission de la représentation électorale, Julie Saint-Arnaud-Drelin. Rappelons qu'hier, les élus ont déposé un projet de loi qui vise à faire passer le nombre de circonscriptions au Québec de 125 à 127, protégeant ainsi le comté de Bonaventure qui doit, selon le redécoupage de 2023, être fusionné avec celui de Gaspé. La porte-parole indique que les deux institutions sont préoccupées par ce projet de loi. La carte proposée n'assure pas la représentation juste et équitable de l'électorat en fonction des critères de représentation actuels. Selon Julie Saint-Arnaud-Drelin, les élus s'approprient un processus qui doit demeurer neutre et impartial.
4: Par contre, le fait que les élus

0: des élections.
1: Oui, absolument. Donc, nous, on n'a absolument rien contre la Gaspésie. Là. Le fait que les élus souhaitent revoir les critères pour assurer une représentation différente des régions, c'est un processus qu'on trouve légitime. Le projet de loi prévoit d'ailleurs la mise sur pied d'un comité indépendant qui viendrait réfléchir à cette question-là, cet aspect-là du projet de loi. On le salue.
0: Et un délai aussi serré vient aussi compliquer le travail d'Élections Québec qui doit organiser le vote sur le terrain. Et le député indépendant Youri Chassin affirme que le gouvernement du Québec doit respecter ses institutions et ses lois. C'est de cette façon que le député de Saint-Jérôme explique sa dissidence hier quand la vice-présidente de l'Assemblée nationale a demandé le consentement de la Chambre pour que le projet de loi 3 soit adopté rapidement. Ce dernier explique qu'un mandat a été donné au directeur général des élections et à la commission de la représentation électorale et que leur conclusion doit être respectée, même si elle ne plaît pas aux élus. Il affirme que l'indépendance du DGEQ est importante en démocratie.
2: On est en train de dire que quand le gouvernement du Québec adopte des lois puis qui demande à toute la société québécoise de se conformer à ces lois-là puis d'y obéir, ben lui, il se donne le droit de pas le faire. Désolé, mais l'état de droit qui est fondamental dans notre société, c'est de dire si on adopte une loi, tous, y compris les gouvernements, y compris les puissants, y compris les institutions, doivent la respecter. Et ça, pour moi, c'est trop fondamental pour le laisser passer.
0: Et le député affirme comprendre les enjeux de représentativité pour une région comme la Gaspésie. Il se dit d'accord pour qu'une réflexion soit amorcée sur les critères sur lesquels devrait s'appuyer la commission de révision électorale lors des futurs découpages. Cependant, cela doit se faire au moment opportun.
2: Mon territoire n'est pas très grand, fait qu'ils ont plus accès à leurs députés que quand on est, par exemple, à Bonaventure, puis que c'est un immense territoire. Fait que la représentation électorale, c'est aussi ça, hein? C'est aussi d'avoir accès à son élu. Ben, je pense qu'on peut avoir une réflexion là-dessus. C'est légitime que ça se défend, mais il faut l'avoir au bon moment, pas parce qu'on n'aime pas le résultat.
0: Et Youri Chassin a bien conscience qu'il joue le rôle du mouton noir dans ce dossier. Il assume pleinement sa prise de position et il se dit prêt à venir expliquer sa position en Gaspésie.
2: Ce n'est pas le travail du gouvernement, c'est pas sa job de se mêler de ça. Puis s'il y a une personne qui doit y dire à son gouvernement, hey, c'est pas ta job, mais ça sera moi. Il n'y en a pas de problème pour ça. Mais moi, je suis prêt à aller en Gaspésie vous l'expliquer, ma décision, après la saison parlementaire.
0: Youri Chassin a été élu sous la bannière caquiste en 2018 et il a quitté le caucus en septembre 2024. La ville de Passepébiac convie ses citoyens à voter pour son projet participatif préféré à un coût maximum de 250 000 $. 5 projets ont été soumis au vote dans le cadre du premier budget participatif de la ville de Passepébiac. 3 des 5 projets sont des fusions des idées de 2 citoyens. Voici le maire Jérémy Laplante.
3: Le comité du budget participatif a procédé à des fusions puis à des ajustements au projet pour permettre de mieux respecter les critères de budget et de faisabilité. On a sollicité les commentaires des citoyens pour que s'il y avait des suggestions là, supplémentaires à apporter, de les transmettre là, avant l'annonce officielle. Et les personnes ont eu environ une semaine là, pour faire part de leurs commentaires.
0: Et une controverse s'est créée autour d'un projet lorsque la personne qui avait soumis l'idée a publié une version non définitive sur les réseaux sociaux, rapidement corrigée par la ville.
3: Pour un des projets, l'information s'est mal rendue entre la ville et le citoyen. Le citoyen avait fait la promotion sur Facebook du projet original, mais il y avait une modification importante au projet, à savoir que le projet incluait pas une piste de marche. On a dû faire la mise au point. Ça fait partie des quelques difficultés de parcours, mais somme toute, je pense que c'était quand même quelque chose de minant.
0: Et plus de 400 personnes ont voté. Il ne reste qu'une journée pour faire son choix. Jérémy Laplante explique son enthousiasme pour la suite des choses.
3: Je trouve que ça s'est déroulé très bien. C'est la première fois qu'on faisait un budget participatif à Passepébiac. On avait donné un échéancier serré. On a eu des beaux projets qui ont été déposés. Les citoyens participent beaucoup également. Un peu plus de 400 personnes ont voté. Il reste une journée pour voter là, jusqu'à vendredi 16h. Comme tout le monde, là, j'ai très hâte de voir le résultat, voir quel projet sera choisi. Puis après ça, bien, j'ai hâte qu'on se mette à l'œuvre là, pour concrétiser le projet préféré des citoyens.
0: Et en terminant, Pêche Océan Canada a détecté d'autres baleines noires de l'Atlantique Nord dans le golfe du Saint-Laurent mercredi. Les bouées acoustiques du ministère ont repéré l'espèce en voie d'extinction à 3 endroits différents, dont au nord des îles de la Madeleine. La présence de baleines noires entraîne des fermetures temporaires de quadrilatères pour une durée de 15 jours.

0: Si un spécimen est de nouveau localisé dans la zone entre les jours 9 et 15, l'interdiction de pêcher est prolongée de 15 jours. Ben voilà, c'est ce qui complète. On vous souhaite à tous et à toutes de passer une très belle journée.
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2: 16h37 minutes à venir, les détails de la météo. Je vous parlerai aussi d'une nouvelle race de chiens. Je vous en dis pas plus pour l'instant, mais enfin, on verra de quoi il est question. Pour tout de suite, c'est Doja Cat qui est là en musique. Vous êtes dans la dernière période jusqu'à 17h.

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8: Partiellement nuageux ce soir avec 30% de probabilité d'averse tôt ce soir. Ça se dégage par la suite. C'est un minimum de 0 cette nuit. Demain, ensoleillé le matin, puis ça se couvre, alternance soleil-nuage, 30% de probabilité d'averse en après-midi. Des vents légers, un maximum de 11 dans la nuit de samedi à dimanche. C'est un ciel dégagé, mais ça sent nuage dimanche. 70% de probabilité d'averse, maximum de 12. Et lundi, parapluie imperméable, c'est de la pluie avec un maximum de 10. Ben, en tout cas, on pourra pas dire que le mois de mai est parfait jusqu'à date, mais c'est un beau mélange, enfin, de soleil et de nuages. On aimerait un peu plus de soleil, mais on va se dire que ça s'en vient dans quelques jours ou quelques semaines. Mon chien n'a qu'à bien se tenir, mesdames et messieurs. S'il ne m'écoute pas, je le remplace par cette nouvelle race de robots chien ou un chien robot. Le pionnier de la robotique qui a contribué à lancer l'aspirateur Roomba parie désormais que vous pourriez un jour remplacer votre chien ou votre chat, pourquoi pas, par un robot en peluche qui vous suit dans la maison et s'adapte, dit-on, à vos habitudes quotidiennes. Il s'appelle Colin Engel, l'inventeur de l'aspirateur Roomba, qui travaille depuis des années sur un prototype à quatre pattes d'un animal artificiel qu'on appelle le familiar ou le familier. Imaginez donc une créature de la taille d'un bulldog avec des yeux de biche, dit-on, et des oreilles, des pattes, et s'étire quand il vous voit, vous invite à le caresser avec sa fausse fourrure, qui est sensible au toucher. Le monsieur en question dit que le robot émet même des sons émotionnels animaliers, mais ne parle pas. En imitant un vrai animal, il possède des oreilles d'entrée audio et un système d'intelligence artificielle, on est rendu là, capable de comprendre et d'apprendre ce que vous lui dites. Il bénéficie des avancées en intelligence artificielle générative déclenchées par des robots comme ChatGPT et peut progressivement s'adapter à vos comportements. Il apprend aussi des personnes qui l'entourent, donc un chien ou un chat dans la maison, robotique. Je sais pas jusqu'à quel point c'est intéressant. Je préfère mon chien qui, en tout cas, est plus vivant qu'un robot. Fait des gaffes des fois, mais au moins, il est bien vivant. On verra qu'est-ce qui va se passer. Ça peut peut-être servir, sait-on jamais, là, en guise de thérapie peut-être pour des personnes âgées qui se cherchent un chat ou un chien sans entretien. Le robot pourrait jouer ce rôle-là. On verra qu'est-ce qui va se passer avec cette invention-là. Voici Van Tibbs avec Où vas-tu? Moi, je vous reviens ensuite avec des souhaits d'anniversaire.

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9: Vendredi le 8 mai, c'est le moment de souligner des anniversaires. C'est celui de Lise Babin. Elle est du club des 50 ans et plus de Bonaventure, tout comme Ghislain Caillouette, lui aussi du club des 50 ans de Bonaventure. Et tour du chapeau, Victoire Arbour, elle est du club des 50 ans et plus de Bonaventure. À vous trois. Bon anniversaire, si c'est votre fête, bonne fête aussi. Je ne sais pas si les trois personnes du club des 50 ans et plus de Bonaventure vont fêter ensemble, s'ils vont avoir un seul gâteau. Des fois, trois personnes, c'est trois goûts différents. Enfin, bref, arrangez-vous, mais faites-le dans l'amour. Hein. Entourez-vous des personnes que vous aimez, c'est votre anniversaire. Après tout, mettez un petit chapeau, une petite flûte, puis ça va bien passer. En tout cas, c'est le fun, parce que ce soir, votre cadeau, c'est un match du Canadien. Si vous êtes partisan du Canadien, c'est le fun. Moi, je prévois une victoire. Je pense, et je vous le disais tout à l'heure, que Cole Caulfield va marquer un but. Je vous le souhaite. Ça serait mon cadeau pour vous en ce vendredi 8 mai. Si vous avez des souhaits d'anniversaire, n'hésitez pas à nous les faire parvenir. 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Il n'y a pas de point com là-dedans. Un peu de musique avec Creeps. Il y a aussi Mélisande qui s'en vient en musique. Et tout ça nous amène jusqu'aux informations de 17h pour les informations de la presse canadienne.

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0: Vendredi le 8 mai, 17h01, voici vos informations de la presse canadienne. Le gouvernement Fréchette investit 22 millions de dollars pour ajouter 1 million d'heures de soutien à domicile. La première ministre Christine Fréchette en a fait l'annonce aujourd'hui à Mercier, en Montérégie. Il s'agissait d'un engagement de Mme Fréchette qui a donné des exemples de la forme d'aide que cela peut prendre pour les aînés et les personnes en perte d'autonomie.
1: Je pense entre autres à de l'aide pour faire le ménage, l'aide pour faire les repas, l'aide pour s'habiller, pour prendre un bain. Ça peut prendre toutes sortes de formes. En fait, d'ici 2031, on estime qu'un Québécois sur quatre va avoir plus de 65 ans. Alors, ça veut dire que la demande va aller croissante sur les soins de santé et ça va beaucoup augmenter au fil des prochaines années.
0: La prochaine bataille électorale dans la circonscription de Sanguinet s'annonce intéressante. L'ex-bloquiste Alain Therrien devrait y affronter, sous la bannière du Parti québécois, la première ministre caquiste Christine Fréchette. Il s'agit d'un retour aux sources pour M. Therrien, qui a déjà représenté Sanguinet pour le Parti québécois de 2012 à 2018. De passage à Mercier, en Montérégie, pour une annonce, Mme Fréchette a exclu d'emblée de se présenter ailleurs que dans cette circonscription de Sanguinet aux prochaines élections.
1: Ah ben oui, tout à fait. C'est certain, c'est confirmé. Je vous l'annonce, si vous le saviez pas déjà, ça me fait plaisir de vous le partager. Je vous dis que j'ai fait énormément dans le comté, dans la région, et je continuerai à le faire. Écoutez, je vais pas lancer la campagne ici ce matin, mais je souhaite la bonne chance à M. Therrien.
0: C'est vers 4 heures la nuit prochaine que doit s'amorcer le projet pilote pour le virage numérique en santé en Mauricie et dans le nord de Montréal. Si des problèmes techniques sont anticipés, ce qui retient l'attention aujourd'hui, ce sont les coûts d'exploitation annuels de 100 millions de dollars du dossier numérique, ainsi qu'un mémo avec des mots à ne pas prononcer aux patients comme « panne » et « problèmes techniques ». De passage en Montérégie pour une annonce, la ministre de la Santé, Sonia Bélanger, a assuré que des économies seront réalisées à long terme.
2: Au Québec, actuellement, dans le réseau de la santé et services sociaux, là, il y a plus de 400 systèmes, vous pouvez imaginer, différents, puis près de 4000 applications différentes. Fait qu'au fur et à mesure qu'on va intégrer ce qu'on est en train de faire, on va aussi se départir de contrats existants, etc. Fait que ça va nous redonner une marge de manœuvre, mais...
0: Ottawa a déposé une demande de contrôle judiciaire concernant l'entente sur le bien-être des enfants qu'elle a conclue avec les Premières Nations de l'Ontario. Cette entente de 8,5 millions de dollars représentait une étape vers le règlement d'un différend concernant le financement des services de protection de l'enfance dans les réserves. Or, deux Premières Nations ne sont pas visées par ce règlement. La ministre des Services aux Autochtones, Mandy Gull-Masty, a précisé que le contrôle judiciaire permettra de déterminer pourquoi ces communautés ont été exclues.
3: Je suis heureux de confirmer que grâce à l'accord final de l'Ontario, les communautés vont commencer de recevoir des fonds le 29 mai pour soutenir leurs priorités. C'est urgent de faire avancer la réforme à long terme du programme des services de l'enfance et à la famille des Premières Nations pour obtenir des meilleurs résultats pour nos enfants.
0: Le premier ministre Mark Carney a rencontré son homologue de l'Alberta, Daniel Smith, ce matin à Ottawa. Ils soutiennent que des progrès ont été réalisés vers une collaboration sur des projets d'envergure et la modification de la réglementation environnementale. Madame Smith a souligné l'importance de finaliser rapidement un protocole d'entente alors que l'Alberta fait face à une forte pression politique. Cette semaine, une pétition de plus de 300 000 signatures a été déposée pour demander un référendum sur la séparation de la province. Les Albertains ont besoin de voir que le Canada peut fonctionner, a-t-elle déclaré.
4: Alors, je vous souhaite la bienvenue ici. Il y aura des discussions très importantes, mais il faut reconnaître le grand progrès que nous avons déjà fait ensemble pendant la dernière année.
5: I think in Alberta, there does need to be a demonstration that Canada can work.
0: Ouais, voilà. Alors, on a besoin d'une démonstration que le Canada peut fonctionner. Et en terminant, un avion neutralisé pourrait être envoyé aux îles Canaries pour rapatrier les quatre Canadiens qui se trouvent toujours à bord d'un bateau de croisière où des passagers ont été infectés par l'antivirus. C'est du moins le souhait de l'administratrice, en chef de la santé publique du Canada, la docteure Joss Reimer, plutôt que de les laisser rentrer à bord d'un vol commercial.
6: Le préférence est de n'aborder pas dans un avion commercial. C'est préférable d'avoir un avion charter. j'aimerais bien que les personnes pourraient rester en place, mais en même temps, ils sont Canadiens, ils ont le droit d'être au Canada.
0: Voilà, ça complète vos informations de la presse canadienne. Il est 17h06 encore, 120 minutes avant le début du match entre le Canadien et les Sabres. Je vous souhaite un bon match et surtout, je tiens à souhaiter une bonne fête des mères à toutes les mères qui sont à l'écoute. La mienne en premier, Charlotte, bonne fête. Et à ma fille aussi, Gaétane, qui fêtera sa quatrième fête des mères. Donc, c'est des gens que j'appellerai en fin de semaine. Prenez soin de vos mères. Elles vous aiment. On les aime. Donc, bonne fête des mères à toutes. Moi, je vous retrouve mardi prochain entre 15 et 17 heures pour une nouvelle édition de La Dernière Période. Restez à l'écoute. Il y a de l'excellente musique qui s'en vient. Je m'appelle Louis-Philippe Morin. Salut tout le monde.
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8: 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Voici maintenant la météo.
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0: Partiellement nuageux ce soir avec 30% de probabilité d'averse tôt en soirée. Ensuite, il y a un dégagement au cours de la nuit, minimum de 0, ce qui nous laisse un ciel ensoleillé demain matin, devenant alternant soleil-nuage par la suite. 30% de probabilité d'averse en après-midi, des vents légers, maximum de 11 degrés. Dimanche, nuageux, 70% de probabilité d'averse, mais un maximum tout de même de 12. Lundi, retour au travail, c'est sous la pluie, avec un maximum de 10 degrés.

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1: Partiellement nuageux ce soir avec 30% de probabilité d'averse tôt en soirée. Ensuite, il y a un dégagement au cours de la nuit, minimum de zéro, ce qui nous laisse un ciel ensoleillé demain matin, devenant alternance soleil-nuage par la suite. 30% de probabilité d'averse en après-midi, des vents légers, maximum de 11 degrés. Dimanche, nuageux, 70% de probabilité d'averse, mais un maximum tout de même de 12. Lundi, retour au travail, c'est sous la pluie, avec un maximum de 10 degrés.
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0: et des chaleurs. Météo.
1: Partiellement nuageux ce soir avec 30% de probabilité d'averse tôt en soirée. Ensuite, il y a un dégagement au cours de la nuit, minimum de zéro, ce qui nous laisse un ciel ensoleillé demain matin, devenant alternance soleil-nuage par la suite. 30% de probabilité d'averse en après-midi, des vents légers, maximum de 11 degrés. Dimanche, nuageux, 70% de probabilité d'averse, mais un maximum tout de même de 12. Lundi, retour au travail, c'est sous la pluie, avec un maximum de 10 degrés.
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1: Partiellement nuageux ce soir avec 30% de probabilité d'averse tôt en soirée. Ensuite, il y a un dégagement au cours de la nuit, minimum de zéro, ce qui nous laisse un ciel ensoleillé demain matin, devenant alternance soleil-nuage par la suite. 30% de probabilité d'averse en après-midi, des vents légers, maximum de 11 degrés. Dimanche, nuageux, 70% de probabilité d'averse, mais un maximum tout de même de 12. Lundi, retour au travail, c'est sous la pluie, avec un maximum de 10 degrés.
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